0: Un immense merci à vous d'être fidèle et à l'écoute de cette émission qui a pour but d'avoir du plaisir et d'écouter de la bonne musique. En deux pour un, dans un instant, deux groupes canadiens qui ont connu beaucoup de succès. Restez là.
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0: Le groupe canadien April Wine est un groupe de hard rock originaire de la Nouvelle-Écosse et qui s'est délocalisé vers Montréal. La formation April Wine a connu beaucoup de succès dans les années 70 avec une grosse ballade très populaire, You Won't Dance With Me, de l'album Forever For Now. Un autre groupe canadien de hard rock, pop rock, qui a connu un succès phénoménal, la formation de Vancouver Chilliwack, intronisée en 2019 au Temple de la renommée de la musique canadienne. Voici What You Gonna Do. Montez le volume, un doublé canadien.

Avez-vous de la mémoire? Les années 80, vous y étiez? Plus précisément, l'année 1983? Pour ceux et celles qui l'ont vécu, vous allez sûrement vous rappeler. Pour les autres, vous allez apprendre ce qui se passait à cette époque. En 1983, Tom Cruise était la vedette du film Ricky Business. Rappelez-vous la scène où Tom Cruise danse dans le salon en caleçon faisant du lip-sync sur la musique de Bob Seger.

0: Il s'en est passé des choses en 83. Serge Chavard devenait le nouveau directeur général du Canadien de Montréal. Et côté musique, qu'est-ce qu'on écoutait?
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0: En 1983, côté musique, le groupe New Wave et pop anglais Culture Club connaît un succès mondial avec des ventes de disques à 50 millions. Le leader et chanteur du groupe, Boy George, y est pour quelque chose, bien sûr. On va écouter It's a Miracle. Et en 83, David Bowie propose la chanson China Girl. Après la mort de David Bowie en janvier 2016, les auteurs du magazine Rolling Stone ont nommé China Girl l'une des 30 chansons les plus essentielles de son catalogue. Ça se passait en 1983.

0: C'est le moment d'écouter de la musique de chez nous, la musique d'un auteur, compositeur, interprète, guitariste et bassiste québécois qui a vu le jour le 4 novembre 1963 à Mascouche et qui a déjà joué comme bassiste avec les Colocs. Dans un instant, deux belles chansons de Marc Derry.
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0: Dès l'adolescence, Marc Derry fonde avec son frère Yves le groupe Zébulon. En 1991. Marc est le chanteur, bassiste et guitariste jusqu'à la dissolution en 1997. En 1999, Marc Derry se lance en solo. Voici « À la figure » et « Depuis ». Un bon doublé signé Marc Derry.

0: J'espère que vous avez autant de plaisir que j'en ai avec cette émission remplie de bons deux pour un. Dans un instant, je fais appel à la machine à voyager dans le temps de la brancher. Et nous sommes de retour dans pas long. Bougez pas!
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0: Je vous l'avais dit que la pause serait pas longue, je suis pas menteur, hein? Bon, j'entre la date dans la merveilleuse machine à voyager dans le temps. 1971. Voilà.

0: OK. En 71, les caisses populaires Desjardins faisaient de la pub à la télé.
1: 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C'est aussi normal d'y emprunter que d'y déposer, car c'est une coopérative d'épargne et de crédit.

La Datsun 240Z était une voiture très populaire au Québec. Son prix, 3 526 $. Et le chanteur Cat Stevens était lui aussi très populaire. Le voici avec Morning Has Broken et Peace Train. En deux pour un, Cat Stevens. 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

0: connaissez-vous bien la chanteuse Beyoncé? Ça a l'air que sa fortune est estimée à environ 540 millions de dollars et que son mari, Jay-Z, a également une fortune estimée à 1 milliard de dollars. Je sais pas qui c'est qui paye l'épicerie à la maison. Enfin, d'autres révélations et la musique de Beyoncé après la pause. Je sais pas si les deux s'achètent des billets de loterie. Hein?
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0: Saviez-vous que Beyoncé Knowles, ou si vous préférez Beyoncé, se promène en Cadillac Escalade d'une valeur de 350 000 $ Dans sa maison de Bridgehampton, New York, d'une valeur de 43,5 millions de $ on y retrouve jacuzzi, sauna, salle de bowling, salle de cinéma. Dans sa maison de Malibu, en Californie, évaluée à 40 millions de $ on y retrouve, entre autres, cinéma à domicile, plage, salon de beauté. Son repas préféré est la pizza qu'elle s'autorise souvent le dimanche. Ah, c'est vedette, hein? En deux pour un, voici Beyoncé avec Around the World et Irreplaceable.

0: Michel Lafrance est mon nom. Très heureux de vous savoir à l'écoute, les amis. Dans un instant, on recule un petit peu dans le temps. Pas tant que ça, juste un petit peu. 2020, hein? Pas trop loin. Qui a gagné la Coupe Stanley en 2020? Qu'est-ce qu'on regardait à la télévision? Et qu'est-ce qu'on écoutait comme musique? Les réponses après ceci.
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0: Qu'est-ce qui se passait en 2020? Rappelez-vous. En 2020, quelle équipe de la Ligue nationale a gagné la Coupe Stanley? Le Lightning de Tampa Bay. Et qu'est-ce qu'on regardait à la télé? Le dimanche soir, La Voix à TVA avec des cotes d'écoute de 1,858 000 téléspectateurs.
4: Oh my God!
0: Animé par Charles Lafortune, les coachs étaient Garou, Pierre Lapointe, Cœur de Pirate et Marc Dupré. Et qu'est-ce qu'on écoutait en musique? Bermuda chantait Beach Body et LGS, comme dans les 80s. Ça se passait en 2020.

0: Pour terminer l'émission en beauté, je vous propose un 2 pour 1 d'un boys band de pop rock anglo-irlandais formé à Londres en 2010. Le groupe a terminé 3e de la 7e saison de l'émission télévisée britannique The X Factor en 2010. Le groupe a vendu au total 70 millions de disques dans le monde. Mais de quel groupe s'agit-il? Hein? Pensez-y! Pas facile, hein? On fait une pause et on vous revient.
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0: Voici la musique du groupe composé de Niall Horan, Liam Payne, Harry Styles, Louis Tomlinson et Zayn Malik. Considérés comme des idoles pour adolescents, One Direction sont souvent sujets à l'hystérie des fans, et ça du début en 2010 jusqu'à la fin en 2016. Le 16 octobre 2024, Liam Payne meurt à l'âge de 31 ans d'une chute de plusieurs dizaines de mètres depuis le balcon d'un hôtel en Argentine. Voici History et What Makes You Beautiful. One Direction.
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1: Voilà, c'est déjà terminé. Oui, déjà, ça a passé vite, hein? J'espère que vous avez aimé l'émission. Si oui, dites-le à vos amis. Plus il y a de monde à l'écoute, ben plus on a du plaisir. Recherche et animation, Michel Lafrance. Réalisation, Ali Bombardier. Ici Michel Lafrance. Bye bye tout le monde et à bientôt pour l'émission 2 pour 1.
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Ça se passait dans la grande maison du conseil, tout près d'ici, près de l'église d'aujourd'hui. 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

0: 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L'attention de Patrick Cadieux.
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J'étais un peu rouillé, ça devait pas commencer tout de suite. Bonjour, Patrick Adieu qui est là sur les ondes de la radio CILA en remplaçant de Jason Lévesque en ce mardi 25 août. Animateur en stage, fait tellement longtemps que j'ai pas touché au piton qu'il se peut qu'il y ait différents problèmes tout au long de ce début de journée. Mais on est là pour vous accompagner en cette journée, journée spéciale. C'est brumeux, hier matin on avait de la pluie, c'était frais. Dans la journée, hier, en fin de journée, s'est mis à faire soleil, beaucoup plus chaud, beaucoup plus humide, alors que pourtant, il faisait juste 18. Et ça a été une nuit là, collante et chaude. Ce matin, là, juste pour vous dire, l'humidité est à 98%. Alors, ce matin, c'est brumeux, c'est tout à fait normal. Humidité à 98% et en Mingani, à peu près, ça tourne autour de 17 degrés. En détail, pour les prévisions, donc, météo, c'est des nuages. 30% de probabilité d'averse ce matin, alternance soleil-nuages par la suite. Dans le fond, c'est un peu la même chose qu'hier, sauf que là, ben, on a du brouillard ce matin. Il y a les vents qui vont devenir du sud-ouest à 20 km/h en mi-journée, maximum quand même, prévu de 19. Et on a déjà 17 degrés à 6h04. Si on va plus loin, là, pour ce soir et cette nuit, ce sera partiellement nuageux avec un minimum de 12. Et demain, mercredi, généralement ensoleillé, brouillard encore une fois, un peu de vent à 20 km/h en mi-journée. Maximum de 21 avec un humidex de 25. OK, c'est pas 28, c'est pas 32, mais quand même, rendu au 26 août, d'avoir un humidex comme ça, ça arrive pas souvent. Jeudi, soleil 24, s'il y en a qui veulent savoir là, qu'est-ce qui s'en vient. Et en fin de semaine, là, samedi pour l'instant, on parle de soleil et alternance aussi de soleil dimanche. Les normales pour la saison, c'est un maximum de 18 le jour et un minimum de 8 la nuit. Alors, on est vraiment au-dessus des normales de saison. Pas grand monde qui va s'en plaindre. Soleil qui s'est levé à 5h18 et va se coucher à 19h14 parce que ça s'en vient de plus en plus. Les journées raccourcissent. Aux nouvelles, ben, vous doutez bien qu'on parle à peu près exclusivement de la guerre commerciale. C'est ça à la une partout, c'est dans les journaux, dans les bulletins télé, les nouvelles que vous allez trouver sur Internet aussi. Si vous avez vraiment du temps à perdre et que vous dites « Ah, j'en ai pas assez d'entendre parler de cette histoire », vous pouvez aller vérifier ce qui est taxé en fait par les nouveaux droits de douane qui devaient rentrer là, dimanche, dans le samedi à dimanche, en tout cas ou dimanche à lundi. Il y avait les perruques, alors entre autres, il y avait des perruques. Alors les perruques canadiennes qui étaient taxées à 50%. C'est sûr que là, on parle du volet comique et étrange de tous ces droits de douane-là, mais reste que ça a quand même des impacts. Alors hier, ça a été des insultes, des ajouts de droits de douane, entre autres pour véhicules automobiles à partir du 1er janvier. On a mis ça à 50%. On dit que ça touche à peu près, là, on dit que c'est 130 000 emplois à la grandeur du Canada, et c'est énorme parce que vous avez des industries complètes qui sont interreliées avec les États-Unis et vice-versa, là, vous avez des entreprises américaines qui sont interreliées en affaires avec le Canada, alors pour eux aussi, ça va nuire. On dit, entre autres, là, qu'au niveau de l'Ontario, le secteur manufacturier, là, c'est une locomotive économique importante. On parle bien sûr du Québec, qui a plusieurs secteurs, entre autres pour le bois d'œuvre. Alors, Québec est dans les plus touchés, l'Ontario. Et on parle aussi de l'Alberta, Terre-Neuve et Labrador, qui sont les provinces les moins touchées. Vous irez lire là-dessus parce qu'on met des notes, on met des pourcentages pour dire qu'est-ce que ça touche, combien de personnes peuvent être touchées. C'est sûr que là, il y a des entreprises qui vont l'avoir beaucoup plus difficilement que d'autres et ça sera vraiment pas facile pour les prochaines semaines et prochains mois si il se passe rien dans ce dossier-là. De toute façon, on le sait, ça peut changer. On aurait signé un accord de toute façon, puis peut-être que dans 3 semaines, il aurait décidé de changer d'avis selon son humeur. Alors voilà. Dans les autres nouvelles, ben, c'est sûr qu'on parle un peu des élections au Québec, même si c'est pas mal la crise tarifaire là, qui ramasse en fait les ondes un peu partout. On a quand même d'autres nouvelles. Du côté de la crise qui est survenue au Parti libéral du Québec avec Pablo Rodriguez en octobre 2025, il n'y a pas de preuve des fameux brownies. Est-ce qu'il y a des affaires louches? Oui. Est-ce que Pablo Rodriguez est au courant? L'enquête conclut que non.
Alors, même si ça a fait scandale, il y a le directeur général des élections du Québec, le DGEQ, et l'unité permanente anticorruption, qui dit que eux, il n'y en a pas eu, selon l'enquête qu'ils ont fait lors de la course à la direction des libéraux. Alors, après avoir fouillé pendant des mois, les deux chiens de garde n'ont aucune infraction à reprocher à l'ex-chef, en fait, du Parti libéral du Québec, emporté par une controverse qui a tourné en contestation son leadership. L'enquête a montré d'autres choses, ce qui a été sorti, entre autres. Il y a un homme d'affaires, Emmanuel Cabral, qui a versé de l'argent à certaines personnes pour rembourser leurs dons faits à Pablo Rodriguez, ce qu'on n'a pas le droit de faire non plus. C'est-à-dire que moi, exemple, je fais un don à Pablo Rodriguez et cette personne-là me dit « fais un don et je te rembourse ». Alors, c'est un peu ça qui est arrivé. Et aussi, l'ex-libéral qui est devenu député indépendante de Chemédé, Sona Lacoyanne-Olivier, qui a utilisé son bureau de circonscription à des fins partisanes pour la campagne de Pablo Rodriguez. Ça, sans être, c'est pas judiciaire. C'est que ça fait partie du code d'éthique des élus. Et pour ça, elle a été reconnue coupable à cette infraction. Mais ça n'amène pas de suite judiciaire, en fait, suite à ça. Alors, il y a plein d'autres nouvelles, bien sûr, dont on va vous parler dans le courant de la journée. Mais on s'est dit qu'on allait aller vers des trucs beaucoup plus intéressants à surveiller aujourd'hui. Entre autres, il y a les soirées Cayenne. Je ne sais pas si c'est la dernière soirée Cayenne, mais on doit être à la veille. Alors, ce soir, en ce mardi 25 août, soirée Cayenne avec Thomas et ses musiciens. C'est à 20h à la Chaîne à Morue. Et les billets sont 15 Manquez pas ça pour 15$ parce que vous allez avoir du talent au pied carré. Alors, soirée à saveur acadienne avec Thomas Cormier, Maxime Cyr, Steve Cormier, Sébastien Chiasson, Guillaume Méthode, Simon Galland. Alors, 1, 2, 3, 4, 5, 6. Disez votre 15$ en 6. Vous allez voir que vous allez rentrer dans votre argent pas mal. Non, c'est vraiment pas cher pour aller voir ce spectacle-là. Et il y a bien sûr beaucoup d'autres activités qui s'en viennent dans la semaine, mais on voulait vous en parler parce que l'activité, c'est ce soir. Comme ça, toute la journée, vous allez pouvoir dire... Comment je planifierais bien ma soirée? Écoutez, les séries télé, c'est pas recommencé. Plein d'affaires ne sont pas recommencées. Alors, ce soir, tant qu'à rester à la maison et chiller sur son cellulaire, ce qu'on vous invite à faire, c'est d'aller du côté de la Chaîne à Morue de Havre-Saint-Pierre. On vous souhaite un bon matin, un bon mardi en ce 25, et on va y aller avec la musique qui a commencé parce qu'on n'a pas été capable de l'arrêter. C'est ça qui arrive quand ça fait longtemps qu'on n'a pas de show, piton. Voici Catching on the Waves, Walking on Sunshine. En vous souhaitant un bon mardi, essayez-la.

Jean-François Posé, Jeff Posé avec Puisqu'il faut. Et quand on écoute ça, c'est sûr qu'on a l'impression d'entendre une toune des Cowboys fringants. Ben, il faisait partie du groupe, ça c'est sûr. Et il y a plusieurs chansons qui étaient chantées. Et les chansons, il les écrivait aussi. C'était pas mal lui qui écrivait les chansons du groupe. Il en a chanté quelques-unes aussi qui ont marqué. Puis quand on entend ça, les premières notes, quand on entend la voix, des fois on fait comme « Oh, colline! » Puis ben, c'est bon. C'est la chance de mettre la main sur l'album de Jeff Posé, vous allez voir, c'est pas mal très bon. Au niveau des sports, ben c'est certain que là, on commence à avoir hâte que le début de saison par rapport au hockey, parce que ça parle beaucoup, et de pas grand-chose. En fait, ben c'est ça, c'est parce que là, on fait du temps d'antenne, puis on essaye de parler un peu de ce qui se passe du côté canadien, alors qu'actuellement, ben il se passe rien. Souvent, ça commence avec le tournoi de golf des Canadiens qui va être bientôt. C'était pas tellement une nouvelle sportive, mais ça a quand même été mentionné. Je sais pas si vous avez entendu dire que la coupe de la Ligue d'hockey féminin avait été perdue, égarée ou volée. On ne sait pas trop. On sait juste qu'elle n'est jamais arrivée à bon port. Et là, ben, je ne peux pas vous dire si c'était mentionné dans les premiers articles, mais là, ce qu'on dit, c'est que c'est la réplique de la Coupe Walker, de la victoire de Montréal, c'est-à-dire la victoire qu'il a gagnée, bien sûr, qui avait disparu pendant son transport. Ça a été retrouvé et rendu à l'équipe, a annoncé la Ligue professionnelle de hockey. On a fourni peu de détails, en fait. Le communiqué, ce qu'il dit, c'est que la Ligue a remercié toutes les personnes qui ont aidé à la retrouver, ainsi que nos partisans pour leur sollicitude et leur soutien. Alors, ce qu'on dit, c'est que la réplique avait disparu la semaine dernière et n'était pas arrivée à Lethbridge, en Alberta, où elle devait passer la journée de jeudi en compagnie de Dara Gregg, une attaquante de la Victoire. Il y a un conteneur qui est bien arrivé, mais c'était pas celui de la Ligue et, en fait, il n'y avait pas de trophée à l'intérieur. Donc, on a dit, ben ça devrait être ce conteneur-là. Est-ce qu'on s'est juste trompé de conteneur? Est-ce que la coupe n'a pas pris l'avion? Est-ce qu'elle n'avait pas pris son petit gravol? Des fois, peut-être qu'elle ne filait pas. Ce qu'on ne savait pas non plus, c'est j'ai l'impression que les répliques... En tout cas, il faudrait, je trouve, les anciens articles. Les articles d'il y a trois jours, pour savoir justement qu'est-ce qui s'est passé avec cette disparition de la Coupe Walter. Au niveau de la Ligue de baseball, ben vous avez des résultats de baseball, là, ça oui. Mais il y a une incertitude qui règne quant à l'impact que pourrait avoir les négociations en cours, sur la saison 2027. Parce que là, ben on est en négociation avec l'Association des joueurs au niveau de la Ligue nationale de baseball. Et ben, il y a quand même des inquiétudes. On se demande s'il y aura une saison. Le commissaire Rob Manfred qui affirme néanmoins que le circuit prévoit jouer l'an prochain, que pour l'instant, ça achoppe pas assez pour qu'on se dise « ça va aller vers là ». Alors, les propriétaires de la Ligue nationale, l'Association des joueurs aussi, qui poursuivent les négociations en vue d'une nouvelle convention collective, la convention actuelle qui expire le 1er décembre. Et de nombreuses questions restent sans réponse, notamment celle d'un éventuel arrêt de travail. Alors, on est là-dessus. Roger Federer est à Flushing Meadows, alors grand gagnant à New York 58 à partir de 2004. Roger Federer va renouer avec le stade Arthur Ashe mardi soir. Ce soir, en fait, il va y être pour la première fois depuis 2019. En fait, c'est un peu comme une tournée d'adieu, là. Il n'est pas là pour... tant mieux s'il gagne et qu'il réussit à avancer. Il dit « J'ai pas joué en simple depuis les quarts de finale de Wimbledon en 2021 », a dit le Suisse qui a 20 trophées du Grand Chelem à son palmarès. Ça reste que c'est un athlète, là. Disons que même s'il joue au tennis comme contre quelqu'un de 10 ou 15e rang, mais il va sûrement y donner du fil à retordre, quand même. Il va livrer un match hors concours face à Andy Roddick dans une rencontre du même type. Lui et John McEnroe vont affronter Roddick et André Agassi. Il y a quand même des gens qui lui demandent « T'aimes-tu ça? Tu veux-tu faire un retour au jeu? » Il a dit « Nya! » Il dit « Pas du tout. » Il dit « Je savais pas si la question serait posée. » C'est sûr que la question allait être posée. Vous vous entraînez? Est-ce que vous allez vous... allez-vous faire un petit quelque chose? Alors, la réponse, selon lui, c'est non. En fait, il n'y a pas de problème là-dessus. Et ça lui a pas non plus... Ben, ça lui a pas.
c'est sûr qu'il doit fleurir l'esprit. Il dit, pas pour l'instant, il dit, j'aime jouer au tennis, j'aime passer du temps en gymnase, je peux pas ne plus m'entraîner après toutes ces années d'entraînement. Alors, j'aime ça, alors j'en profite. Alors, je participe à ce match, qui est un peu un match d'exhibition, justement, pour s'amuser, que ça se passe bien. Voilà. Nous, on s'en va en musique sur les ondes de la radio CIELA, où ce temps est un bon mardi. C'est brumeux ce matin. On a un 17 degrés à peu près. Et c'est brumeux partout, là. Nuages brumeux, ça devrait se dégager avec une alternance soleil-nuages qui s'en vient par la suite. Voici Claude Boudreau avec « Dis-moi pourquoi ».

0: Oh, petit tout de mollo, mais toute une chanson. Chris Stapleton avec Tennessee Whiskey sur les ondes de la radio CIELA. 6h29, on vous revient avec les détails météo dans quelques instants. 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
0: Ben, la météo pour aujourd'hui, ben, c'est brumeux. Hein? Je pense que si on regarde à l'extérieur, vous allez voir assez vite. Et en Méganie, on est autour de 17, 18, on a même 19 dans le bout de Natashquan. Très humide ce matin avec une humidité qui est à 98%. Des nuages, 30% de probabilité d'averse ce matin. Alternance soleil-nuages par la suite quand la brume va s'en aller. Des vents venant du sud-ouest à 20 km/h en mi-journée, donc ça va wouche-wouche la brume, maximum de 19 degrés. Ce soir et cette nuit, c'est partiellement nuageux, minimum de 12. Mercredi, ben, pour du plus long terme, du soleil demain. Un peu même scénario, du brouillard, ça va se dissiper, mais demain, on parle de maximum de 21, avec un humidex de 25 degrés. Il est normal pour la saison, c'est un maximum de 18 le jour et minimum de 8 la nuit. Alors on est bien au-dessus des normales saisonnières. Ça bougeait moins avec Chris Stapleton, mais là, ça va bouger plus parce que dans quelques instants, c'est Lou Combs. Back in the saddle, see ya là.
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0: les années 80. Pet Shop Boys avec West End Girls sur les ondes de la radio CILE. Ça nous amène à 6h40 minutes. Et vous savez qu'on reçoit beaucoup de communiqués. Jason en parle au niveau des offres d'emploi. Là. Merci beaucoup parce que vous en avez envoyé beaucoup, beaucoup, beaucoup, beaucoup. Et on est bien content de ça. Mais quand vous avez des communiqués aussi, il ne faut vraiment pas hésiter non plus. Alors, à nous envoyer tout ça parce que ça nous fait plaisir d'en parler. Surtout qu'il y a beaucoup, beaucoup, beaucoup d'organismes dans la région, en Mingani au grand complet. Alors, ça va nous faire plaisir d'en parler. Alors, au niveau des offres d'emploi, c'est ouvert à tous, autant les entreprises communautaires que les entreprises commerciales. Au niveau de l'agenda communautaire, là, si on parle, entre autres, du tournoi de balles données de la CADM, ben, c'est un organisme. On va en parler gratuitement. Carrefour Famille Mingani qui nous parle ici du marché aux puces. Là, on va vous en parler là, dans quelques secondes. Ben, ça aussi, on parle des activités culturelles également. On vous parlait tout à l'heure là, de la soirée cayenne qui a lieu ce soir. On va en reparler avec un peu plus de détails là, dans quelques instants. Marché aux puces du Carrefour Famille Mingani, ben, on dit de donner une deuxième vie à vos objets. Alors, Carrefour Famille Mingani qui invite la population à visiter son marché aux puces. Marché aux puces qui est au 1184 rue Boréal, Havre-Saint-Pierre. Et il y en a des choses là. Allez faire un tour. Des fois, là, vous avez besoin, je sais pas, d'assiettes. La visite s'en vient. Vous avez 4 assiettes. Vous n'avez pas se recevoir. Vous voulez plus d'assiettes? Ben, il y a des assiettes. C'est pas un exemple. Il y a des livres pour enfants. Il y a des toutous. Il y a des jouets. Il y a plein d'affaires. Il y a des affaires auxquelles vous n'avez pas pensé qu'ils ont. Ça, c'est certain. Et vous pouvez apporter des choses. Avant de jeter, si l'article est en bon état, ben, pourquoi pas? Vous pouvez l'amener là, puis ça peut donner une deuxième vie à quelqu'un. Alors, il y a plein d'articles à petit prix. C'est vraiment pas cher. Et vous avez ben, des articles de maison, des meubles, de la décoration. Ça a même des électroménagers, gris-peint, là. Il y en a, là. Jouets, vêtements et autres objets du quotidien. Alors, c'est une bonne façon de faire des bonnes trouvailles. En même temps, ça aide le Carrefour Famille Mingani. Et voici les heures d'ouverture. C'est ouvert le lundi, mardi, mercredi de 10h à 16h. Et c'est ouvert le jeudi aussi de 10h à 18h. C'est ouvert également le dimanche. Vous dites, oh non, la semaine, je ne peux pas y aller. Oui. Ben, le dimanche, c'est ouvert de 13h à 16h. Si vous voulez donner des objets, la population est invitée à faire des dons des articles dont elle n'a plus besoin. Les dons peuvent être déposés en tout temps dans les bacs identifiés à cet effet à l'extérieur du marché aux puces. Si les bacs sont pleins, revenez dans les heures d'ouverture parce que là, on peut laisser ça à l'extérieur. Il y en a qui laissent ça à l'extérieur des fois. Puis là, il pleut. Fait que l'article, je sais pas moi, si c'était une table de chevet, ben là, la table, elle va gonfler à cause de la pluie. Alors, laissez pas ça là à ce moment-là si vous n'êtes pas capable de rentrer ça dans les bacs. Alors, en donnant une deuxième vie à vos objets, vous contribuez à réduire le gaspillage puis ça soutient les activités du Carrefour Famille Mingani parce qu'eux vont être capables de le vendre. Et visitez la page Facebook si vous voulez plus d'informations parce que des fois, on met des photos de ce qu'on a. Fait que des fois, vous dites, ah, je ne sais pas si je vais y aller. Allez voir là. Vous allez voir des photos de certains articles qu'ils mettent. Alors, en visitant la page Facebook Carrefour Famille Mingani, on peut écrire aussi par courriel à info@cfmingani.ca. On a du Ed Sheeran qui s'en vient dans quelques instants et aussi du Kevin Landry et Claude Cormier. Oh, oui, oui. Alors, tout ça en musique dans quelques instants sur les ondes de la radio CILE.
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Ça irait mieux si j'ouvrais le micro, ça c'est certain. Alors, Patrick Cadieu, animateur radio en stage. Ça fait tellement longtemps que j'ai pas animé que j'ai même pas ouvert mon micro, tellement je suis plus habitué avec la Python. Alors, c'était Claude Cormier et Kevin Landry. Il reste encore du bon monde. C'est ça qu'on vient d'entendre sur les ondes de la radio, c'est là. En vous souhaitant un très, très bon mardi en ce 25 août. C'est des nuages ce matin. Ça va devenir alternance soleil-nuages par la suite. Alors, la brume devrait faire pout-pout-pout. On parle quand même d'un maximum de 19 degrés et on doit être proche de ça. Là. Du côté de Natashquan, on était proche de 19. Pour le reste de la Mégani, on est autour de 17-18 degrés. C'est 17 présentement à l'aéroport de Havre-Saint-Pierre. On en a parlé un peu plus tôt, mais on va en reparler à quelques occasions aujourd'hui. On va vous tanner. Pourquoi? Parce qu'on veut que ça soit plein. Soirée Cayenne, ce soir, en ce mardi 25 août, avec Thomas et ses musiciens, c'est 20h à la Chaîne à Morue et ça coûte 15$. Il n'y a pas grand-chose à 15$. Alors, allez voir ça à 15$, ça vaut la peine. Soirée à Saveur acadienne avec Thomas Cormier, Maxime Cyr, Steve Cormier, Sébastien Chiasson, Guillaume Méthode et Simon Galland. Alors, tout ce beau monde-là vous attendent ce soir 20h à la Chaîne à Morue de Havre-Saint-Pierre. Allez soigner avec eux autres, allez passer une bonne soirée. Et ça, ben, c'est autant pour toute la population de la Mégani que s'il y a des gens de passage à l'écoute, ben, n'hésitez pas à aller voir ça. Ça vaut vraiment la peine. Alors, allez voir ce spectacle-là qui sera présenté ce soir à la Chaîne à Morue. Voici Honky Tonk Blues, une chanson de Lipstick Rodeo sur les ondes de la radio CILE.

Honky Tonk Blues, essayez là avec Lipstick Rodeo. On s'en va à 7h avec Salbarde. Et c'est la chanson qui s'appelle « Y'a le bon Dieu qui t'attend » sur les ondes de...

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6: Yeah! Depuis tantôt, je me fais prendre avec les chansons. C'est Matt Lang avec She Stole My Truck. On va écouter ça dans quelques instants. Patrick Cadieux, animateur stagiaire en ce mardi 25 août. Fait longtemps j'ai pas animé. De la misère à trouver les pitons sur la console. Mais bien content d'être avec vous en ce mardi matin pour vous accompagner jusqu'à 9h. On fait un tour de l'actualité. Vous doutez bien qu'on parle énormément des tarifs. En fait, on parle que de ça au niveau de la guerre commerciale. Et hier, ben, on dit qu'il y aura sûrement des impacts dans les élections de mi-mandat aux États-Unis. Ça va être à voir. Il y a des représentants de différents États, entre autres américains. Il y a Jamie Raskin qui a dit « Lâchez le Canada, comme ça, ces gens reviendront recommencer à nous aider. » Son État, elle est pour l'État du Maryland. Maryland, le parc d'attractions. Le Maryland, elle se trouve pourtant à 700 km du Canada, mais il en est le premier partenaire commercial. C'est le cas pour une trentaine d'États que le principal partenaire commercial pour différents échanges, achats, transferts, la patente, c'est le Canada. Alors, dans un sondage publié fin juillet pour la firme YouGov, 49% des Américains disent fortement désapprouver l'idée d'imposer des tarifs. Qui trouve que c'est une bonne chose? Il y a 13% de la population qui dit « ouais, ouais, c'est une bonne affaire ». Ottawa devrait présenter mardi les détails de sa contre-attaque tarifaire. Mark Carney a dit qu'on allait répliquer dollar pour dollar. Il y aura sûrement des bémols parce que On sait que l'économie aux États-Unis, ça va pas très bien. Si vous imposez des tarifs aux produits américains, ben c'est les Canadiens qui vont payer leurs trucs plus chers, même si ben la guerre commerciale, en une coupe, vont dire ben oui, ben c'est pas grave, on va essayer d'acheter des produits locaux. Alors, ce que plusieurs intervenants essaient de ce qu'on voudrait en fait que le gouvernement fasse, c'est de le faire dans les produits où les, la population a le choix. C'est-à-dire que si vous... Là, je, il n'y a peut-être pas de laveuse canadienne, là. Je le sais pas. Mais exemple, si vous avez une laveuse américaine, que vous avez le choix entre une laveuse canadienne, qui, à ce moment-là, n'est pas impactée par les tarifs. Alors, si on a le choix, ben là, les gens pourront dire, OK, je ne prends pas ce produit-là, mais j'ai quand même une version canadienne. Comme ça, je suis moins impacté par les tarifs à ce moment-là. Alors, ça pourrait être quelque chose, là, mais à voir. On ne sait pas quand ça va être présenté aujourd'hui, mais ça devrait être présenté aujourd'hui. Nouvelle un peu plus triste, celle-là, il y a un signaleur qui a été gravement blessé dans un accident impliquant un avion à Montréal-Trudeau. Il n'y a pas de détails pour l'instant. On dit qu'un signaleur travaillant à l'aéroport Montréal a été, Montréal-Trudeau a été transporté à l'hôpital après un accident impliquant un avion. L'aéroport confirme que les mesures d'urgence ont été déployées. Ça s'est passé vers 19h30 à la suite d'un accident impliquant un aéronef et un employé. Alors, est-ce que ça c'est... est-ce que l'employé était sur le terrain? Est-ce qu'il s'est fait... on ne sait pas. On n'a aucune idée, en fait. L'employé a été transporté dans un centre hospitalier, précise-t-on. Il a subi des blessures sérieuses, mais on n'a pas pu fournir plus de détails sur son état. Les opérations aéroportuaires, ben, ça se poursuit normalement, mais on invite quand même les passagers à vérifier les horaires de vol à ce moment-là. Alors voilà, c'est un peu le tour de l'actualité ce matin, mais c'est tarif, tarif, tarif partout. Partout, partout, partout dans les médias. Côté météo, aujourd'hui, ben vous vous trompez pas, ce matin, vous levez, dites c'est brumeux. Mon Dieu, mais c'est chaud. Ben oui, c'est chaud, c'est 17 degrés, mais c'est très humide aussi. On a un taux d'humidité à 99 %. Alors, il manque 1 % pour le 100 %. Alors là, je sais pas, vous êtes capable. On a 17 degrés pour Havre-Saint-Pierre et ça tourne autour de 19, 18 pour les autres villages en Mégani. On a 19 à Natashquan, 15 du côté de Longue-Pointe-de-Mingan. Alors, ça se promène là-dedans. Alors, beaucoup d'humidité aujourd'hui et ça va se dégager. Des nuages, 30 % de probabilité d'averse ce matin. Alternance soleil-nuage par la suite, du brouillard, bien sûr, ça va s'en aller parce qu'on a des vents du sud-ouest à 20 km/h en mi-journée, maximum prévu de 19 degrés. Ce soir et cette nuit, ce sera partiellement nuageux avec un minimum de 12 et demain, généralement ensoleillé aussi. On parle de maximum de 21 demain avec un humidex de 25. Températures qui sont au-dessus des normales, parce que normalement, c'est 18 le jour, là. En fait, les températures moyennes, ça serait 18 de jour et un minimum de 8 la nuit. Mais là, on va y aller avec Matt Lang. Voici « She stole my truck », c'est Yeller.

0: Scooter Gas voilà, Scooter Gas avec Ricardo sur les ondes de la radio CILE. On va parler de sport un petit peu plus tard, mais peut-être que vous avez vu ça passer et sinon, ben, on vous en parle. Pourquoi? Parce que en fin de semaine, samedi, c'était ouvert à Pékin les deuxièmes Jeux mondiaux des robots humanoïdes. L'occasion pour les fabricants chinois de montrer au grand public les progrès de leur technologie. Si vous ne savez pas quoi faire de vos soirées, je vous invite à taper sur Internet courses ou activités, sportives faites par des robots. C'est toujours très drôle. C'est très drôle parce que pour l'instant, ça fonctionne pas tant que ça. Ce qui est épeurant, c'est peut-être qu'un jour, ça va fonctionner. Mais bon, alors, ça avait lieu, ça, en fin de semaine. Alors, il y a des robots capables de surpasser certaines des plus grandes performances sportives humaines. Le record du monde de 100 mètres est tombé, détenu par le champion jamaïcain Usain Bolt à 9,58 secondes, qui avait été établi lors des championnats du monde d'athlétisme en 2009 à Berlin. Il n'a pas été battu par un, mais deux robots. Tiangong Ultra, qui est développé par le Centre d'innovation robotique humanoïde de Pékin, a remporté sa série en 9,39 secondes devant Lightning, c'est le nom qu'on donne au robot, en 9,47 secondes. Par contre, les robots qui n'ont pas la capacité de célébrer comme Usain Bolt, ça ne marche pas. Ils n'ont pas la possibilité de freiner non plus. Alors, si vous avez vu passer cette course-là, vous voyez bien sûr les robots qui traversent la ligne d'arrivée avec le temps qu'on vous mentionne et s'effoirer dans un tapis qui est là, bien sûr. Alors, quand ils s'effoirent sur le tapis, ça boit des robots à la vitesse qui arrive, ben ça perd un bras, un pied, une tête. Ça va pas très bien. C'est très drôle aussi à regarder. Et on voit des gens de ces compagnies-là qui accourent avec des brancards pour venir ramasser les 10 robots. Alors, voilà, ça c'est pour le 100 mètres. Il y a des concours, des compétitions sportives et aussi des concours de tâches industrielles. Tu sais, par exemple, prendre un poids X et le déposer ou de faire des trucs un petit peu plus minutieux. Alors, c'est pas juste. Oui, au niveau du sport, on monte ça pour épater la galerie, mais il y a vraiment des tâches aussi industrielles et ça permet à ces compagnies-là de montrer qu'est-ce que leur appareil est capable de faire. Il y a 51 épreuves et plus de 1000 compétitions au menu de cette deuxième édition qui vont durer 5 jours. Donc, ça a commencé samedi. Ça veut dire qu'aujourd'hui, on sera au jour 4 de ça. Et au total, il y a 2056 robots issus de 666 équipes et de 16 pays. Alors, il y a de plus en plus d'équipes qui y participent. Lors de la première édition, il y avait 280 équipes. Alors, c'est sûr que tout le monde, si votre robot paraît bien ou si ce que vous avez remporté, tout ça, ça paraît bien, ça fonctionne bien, c'est sûr qu'après ça, vous devez avoir un carnet de commandes qui est quand même assez bien garni. On aura le groupe Capsaillé qui s'en vient dans quelques instants à CILE. Vous souhaite un bon mardi.
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Akaja avec Squeeze Box sur les ondes de la radio CILE. Ça nous amène à 7h22 minutes. Activité en Mangani aujourd'hui. On vous a parlé, bien sûr, des soirées Cayenne. On vous donne les détails dans quelques instants. C'est important d'en parler parce que je pense qu'on arrive dans les dernières semaines. Je peux pas vous dire si c'est la dernière, mais si c'est pas la dernière, on n'est pas loin. Alors, faut en profiter. Il y a le Centre des services scolaires de la moyenne Côte-Nord qui avise la population de son territoire qui a une réunion régulière de son conseil d'administration. Ça se passe ce soir, ça, à 19h. Et c'est au centre administratif de services scolaires, situé au 1235 rue de la Digue. Ça vous tente-t-il de prendre une petite marche? Calendrier des marches pour le mois d'août. Alors, c'est des marches qui sont organisées. Alors, venez participer à des marches qu'on dit des marches de groupe inclusives. C'est ouvert à toutes et à tous, peu importe votre âge ou votre niveau de forme physique. Alors, on vous invite à participer. Et en cas de pluie, la marche est remise au lendemain. Alors, il y a une marche aujourd'hui, c'est pour ça qu'on vous en parle. Alors, sur la piste cyclable, là, la partie 1, quand on parle de la partie 1, c'est vraiment celle qui est sur le boulevard des Acadiens, tout près d'Oak et Pneus et Multimini Mécanique. Alors ça, c'est la partie 1. Quand on parle de la partie 2, ben c'est la partie 2 près du lac d'Avion. Alors ce coup-ci, c'est dans la partie 1 et ce sera de 13h à 14h. Et ça se passe aujourd'hui. Donc, normalement, ça devrait se dégager et de refaire soleil. On vous invite nombreux, bien sûr, à participer à cette marche. Et on en parlait il y a quelques instants, soirée Cayenne! Et ce soir, donc, 20h, c'est à la Chaîne de Morue, billet 15$. Et ben, si ça vous tente d'aller voir ça, c'est une soirée à saveur acadienne. Ça va être plaisant avec Thomas Cormier, Maxime Cyr, Steve Cormier, Sébastien Chiasson, Guillaume Méthode et Simon Galland. Allez voir ça, ça se passe ce soir du côté de la Chaîne à Morue. Voici Blue Jeans Blur et Scotch and Posh à CILE.

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3: Ma météo pour aujourd'hui, vous allez le voir à l'extérieur, c'est gris puis c'est brumeux. Ben oui, c'est de même, ça se passe. On a 17 degrés présentement à Havre-Saint-Pierre et ça se poursuit comme ça, là, ben 17, 18, 19, tout dépendant où vous êtes en Mangani. On a 19 du côté de Natashquan ce matin. À Havre-Saint-Pierre, on dit plus faible. Ben ça doit être une petite brune peut-être avec la brume. Donc des nuages, 30% de probabilité d'averse ce matin. Alternance soleil-nuages par la suite. Brouillard avec vent devenant du sud-ouest à 20 km/h en mi-journée. On parle maximum de 19 degrés Celsius. Ce soir et cette nuit, partiellement nuageux, avec un minimum de 12. Et demain mercredi, généralement ensoleillé. Brouillard se dissipant le matin. Vent devenant d'ouest à 20 km/h en mi-journée. Demain, un maximum de 21 avec un humidex de 25. Du soleil jeudi, nuages vendredi, soleil samedi. C'est ça qu'on prévoit là, pour les prochains jours. Pour ce qui est de la marée, aujourd'hui, elle sera à son niveau le plus haut à 1,1 mètre à 11h28, 3,7 pieds. Et 17h10 à son niveau le plus bas, 1,4 mètre ou 0,4 mètre ou 1,4 pieds. Parce que 4 mètres, là, ça serait un peu énorme. Du côté de Rivière-au-Tonnerre aussi, pour la marée, est-ce que la page va embarquer? Ça embarque. Ah, ça embarque. Voilà. Alors, du côté de Rivière-au-Tonnerre, ça embarque. Alors, la marée qui sera à son niveau le plus haut à 4,8 pieds, 1,4 mètres. Et ça, ça va être à 12h55. De retour à son niveau le plus bas à 18h22, à 2,2 pieds ou 0,6 mètres. Voilà pour les détails météo. Hey, un petit bloc des années 90. On a Technotronics qui s'en vient dans quelques instants et on a aussi les Backstreet Boys.
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0: Technotronix avec Move This sur les ondes de la radio CILE. Bon début de journée, bon matin. Patrick Cadieux est là avec vous et qui est là pour bien vous réveiller et vous faire passer un bon début de journée. Et comme c'est à l'habitude, vers cette heure-ci, ben c'est les offres d'emploi. Il y en a beaucoup, beaucoup, beaucoup. On va en faire un petit bout là. Puis on en fera un petit bout partout. Partout, plus tard, en fait. Et merci beaucoup de nous faire confiance comme ça. Merci beaucoup à l'invitation de Jason. Vous êtes nombreux à avoir envoyé vos offres d'emploi. Et ça nous fait plaisir de les diffuser. Et ça, c'est autant là, commercial que communautaire. Et si vous avez des activités, entre autres, ça, c'est pour les organismes communautaires surtout. Quand vous avez des activités, n'hésitez pas. L'agenda communautaire, c'est un service qui est gratuit, qui est présenté tous les jours là, dans la programmation. Vous allez entendre justement des événements qui se passent en Mégani, des activités, des assemblées générales annuelles. Alors, tout ça, vous avez ça sur les ondes de la radio CILA. La municipalité de Havre-Saint-Pierre qui recherche un opérateur journalier, c'est un remplacement pour une durée indéterminée. Vous devez détenir les compétences et maîtriser les techniques nécessaires pour opérer de manière sécuritaire et efficace des véhicules spécialisés. Posséder une expérience de 3 à 5 ans dans la conduite et l'opération de machinerie lourde, ce serait un atout. Alors, les formations requises, diplôme d'études secondaires, diplôme en conduite d'engin de chantier, doit détenir un permis de conduire classe 3. Alors, si ça vous intéresse, vous pouvez manifester votre intérêt au plus tard, le vendredi 8 septembre midi, à l'adresse suivante ou sinon par courriel à opérateur journalier Laura Mansbridge, directrice générale, municipalité de Havre-Saint-Pierre, 1235 RC1, rue de la Digue, Havre-Saint-Pierre, Québec, G0G1P0. Le courriel qui est info@havresaintpierre.com et si jamais vous dites « Oh, j'ai entendu l'offre d'emploi, puis je ne l'ai pas l'adresse, j'ai pas eu le temps de la noter, j'avais pas de papier crayon », ben n'hésitez pas à nous appeler ici en studio, 418-538-2453. Ça va nous faire plaisir de vous donner ces informations. Une offre d'emploi cuisinière prête à manger, ça c'est pour la coop de Béjoinville, c'est les choix de Marguerite. Alors, planifier, préparer les mets vendus sur place, assumer la gestion des périssables, toute autre tâche connexe à l'emploi. Devait être autonome, débrouillard, capacité de travailler en équipe, sens de l'innovation, adaptation au changement aussi. C'est un temps plein du lundi au vendredi, 35 heures, ou temps partiel, 25 heures. Et le taux horaire est à discuter selon l'expérience et la scolarité. L'entrée en fonction, c'est tout de suite. Ben là, pas là, là mais on dit dès maintenant. Alors, les personnes intéressées peuvent soumettre leur candidature à l'attention de Mme Marie-Claude Léveillé en personne ou par la poste à l'épicerie Les Choix de Marguerite au 15B rue du Nord à Béjoinville. Courriel, c'est coopbjb@gmail.com par téléphone 418-539-0238. Il y a différents postes à combler pour la rentrée scolaire 2026-2027 pour le Centre de services scolaires de la Moyenne Côte-Nord. On cherche des gens à Havre-Saint-Pierre, orthopédagogue, 15 heures semaine, c'est un poste particulier. Conseillère ou conseiller pédagogique en mathématiques et récits, c'est un remplacement d'un an à temps plein avec possibilité de prolongation. On cherche aussi du personnel enseignant pour le secteur de Natashquan à l'école Roger Martineau. Alors, enseignement au niveau primaire 100%, première année, c'est un remplacement. Et enseignement au niveau primaire 100% pour deuxième année, ça c'est titulaire. Personnel de soutien aussi dans le secteur de Natashquan, éducatrice, éducateur en service de garde et milieu scolaire. C'est un poste particulier, on parle de 27 heures par semaine. Alors, pour tous les détails, fait consulter sur le site Internet du Centre de services scolaires, qui est le csmcn.qc.ca pour aller voir les offres d'emploi. On a du côté de chez Rossi, on embauche commis de département et commis d'entrepôt. Formation sur place, assurance collective, horaire flexible et avantageux, salaire à discuter selon l'expérience. Vous envoyez votre CV par courriel à rossi259@rossi.ca. Du côté de chez Sodexo, on cherche plein de monde. Alors, banque de CV pour préposer aux chambres, banque de CV aussi pour concierge, plongeur également, magasinier et aussi pour de l'aide générale. Alors, c'est pas mal les mêmes conditions, c'est-à-dire que c'est une rotation 14-14, c'est pour à la Romaine 3. Faites déposer votre candidature là dès aujourd'hui. Il y a deux courriels qu'on va vous donner et n'hésitez pas à appeler à ce moment-là. Et quand on parle de rotation 14-14, ben c'est bien sûr là, 14 jours de travail, 14 jours de repos. Alors, il y en a qui aiment bien ça, des horaires de même. Alors, si ça peut vous intéresser, intéressé. Alors, vous pouvez écrire à manon.huet@sodexo.com ou david.miculis@sodexo.com. Alors, voilà pour ces quelques offres d'emploi. Il y en a plein d'autres et à peu près vers 8h15, là, on fera le tour des autres offres d'emploi pour vous les présenter sur les ondes de la radio s'il y en a. Il est à 7h45. Il y a la formation Beaumont. Ils sont venus en spectacle cet été au Festival de la famille dans Saint-Pierre, c'était vraiment très, très bon. On va entendre une chanson qui s'appelle « Deux beaux os à Toronto ». C'est ça le titre de la toune. Et ça va jouer dans quelques instants sur les ondes de CILE. Bon mardi.
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c'est les gars du Nord. Je m'en vais par là, sur les ondes de la radio CILE. Activité à Havre-Saint-Pierre. Chaque semaine, on reçoit là, la liste des activités et entre autres, Soirée Cayenne, on en a parlé, on va en reparler. Pourquoi? Parce qu'il y en a une ce soir, Soirée Cayenne avec Thomas et ses musiciens. C'est 20h à la Chaîne à Morue et les billets sont 15$. Ben, c'est à la porte que vous pouvez vous acheter les billets. Et soirée à saveur acadienne, manquez pas ça, ça va être le fun. Thomas Cormier, Maxime Cyr, Steve Cormier, Sébastien Chasson, Guillaume Méthode et Simon Galland. Ça, c'est ce soir. Vendredi, le 28 août, le spectacle de Guillaume Pinault, qui est humoriste, c'est à 20h. Alors, c'est à la Chaîne à Morue. On peut se rendre sur le site de la Chaîne à Morue, alors, ou sinon Facebook, Comité de spectacle d'Art Saint-Pierre. Puis vous achetez des billets sur place, c'est 40$. Je ne sais pas s'il reste des billets, là, je n'ai pas été vérifié, mais d'habitude, pour les humoristes, ça s'envole vite. Alors, c'est peut-être déjà tout vendu, mais allez vérifier. Le marché public qui se poursuit, en fait, là, ça a débuté, ça, le 11 juillet, et ça va être comme ça jusqu'au 26 septembre, et ça va être samedi, c'est tous les samedis, en fait. Alors, donc, ce samedi 29 août, ben, il y a toujours le marché public, manquez pas ça, c'est de 10h à 14h au 999 Promenade des Anciens. Alors, ils sont là tous les samedis, mais ils sont aussi là lors des journées d'escale, des navires de croisière également. Alors, venez découvrir des produits qui sont faits chez nous. Alors, c'est vraiment intéressant. Alors, ne manquez pas ce marché public. D'autres spectacles qui s'en viennent, ben samedi, le 29 août, un autre spectacle. Mathieu Grégoire chante Fiori, Séguin et compagnie. Alors, ça, c'est à 20h. Alors, c'est vraiment là, il rentre dans le folk rock progressif québécois. Il est accompagné de 5 musiciens. Il va chanter justement les chansons de Fiori Séguin, Harmonium, Dubois, Garoulou. C'est un spectacle ça, qui est présenté samedi. Toute la saison qui se poursuit jusqu'au 26 septembre. Tout le monde pense qu'à partir du 1er septembre, c'est fini. Et que non! Ça se poursuit. Toute la saison, on peut, jusqu'au 26 septembre, en fait, on peut aller au bureau d'information touristique qui est ouvert de 8h à midi et 13h à 17h tous les jours au portail Pélagie. La Maison de la culture Roland-Jonf aussi, qui est ouvert de 9h30 à 17h30. Allez voir ça. Et il y a des expositions, entre autres, là, au portail Pélagie-Cormier. Il y a une exposition de Rio Tinto qui met en valeur l'histoire et les opérations, les innovations. Ça avait été fait pour souligner le 75e anniversaire de Rio Tinto. Mais c'est toujours pertinent d'aller voir ça, même si c'était l'an passé, dans le sens qu'on voit un peu ce qui se passe du côté de la compagnie minière. Il y a des gens, même localement, des fois, qui n'ont aucune idée. Là. Il y a bien sûr les familles, les gens qui y travaillent, ils le savent. Là. Mais il y en a qui ne le savent pas. Alors, ça vaut la peine. Et si vous êtes de l'extérieur, ben, ça vous permet aussi d'aller voir une partie de notre histoire avec la mine qui est ici. L'exposition de Parc Canada qui propose un parcours virtuel et sensoriel sur l'histoire des îles. Il y a 465 millions d'années. Après ça, il y a un examen. Non, c'est pas vrai. On va vous montrer des fossiles, des artefacts. Il y a des jeux interactifs sur la faune et les oiseaux marins. Et il y a une exposition d'Hydro-Québec aussi qui met en lumière l'expertise québécoise en matière de construction de barrages. Et bien sûr qu'on fait une place pour le complexe hydroélectrique de La Romaine. Voilà, il est 7h56. On vous revient bien sûr dans quelques instants avec les informations. Et on écoute Sabrina Carpenter. Ça s'appelle House Tour à CILE. Bon mardi.

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3: Depuis tout à l'heure, quand j'essaie d'entrer en onde, ben j'oublie d'appuyer sur le micro. C'est bon, hein? Ah, c'est ça qui arrive quand ça fait longtemps qu'on n'a pas été en onde. Alors, Patrick Cadieux qui est là avec vous, sur les ondes de la radio CILE pour l'émission Les Bons Matins. On vous souhaite un bon matin, une bonne journée. Alors, t'es un peu animateur stagiaire, comme si j'avais jamais fait ça, en fait. Et quand j'arrive sur les pitons, ben ça marche pas très bien. En fait, ça marche. C'est une erreur, un code 13, comme on appelle. Alors, c'est sûr que c'est de ma faute dans ces moments-là. On fait le tour un peu de l'actualité ce matin. Un accident qui est survenu, un accident qui implique un avion à Montréal-Trudeau et un signaleur qui est dans un état critique. Il n'y a pas de détails sur l'accident, malheureusement, actuellement. On dit seulement que c'est arrivé à 19h30. En fait, 18h hier, l'identité de la victime, âgée d'une quarantaine d'années, qui n'a pas été dévoilée. Il est dans un état critique suite à un accident qui circulait sur le tarmac. Alors, on n'a pas de détails, on dit juste qu'il y a des mesures d'urgence qui ont été appliquées à partir de 19h30. Ça va être à suivre aujourd'hui. Guerre commerciale, Ottawa va présenter aujourd'hui les détails de sa contre-attaque. Mark Carney a dit que c'est aujourd'hui qu'elle a annoncé les contre-tarifs allaient aller sur quoi. Donc, c'est aujourd'hui qu'on devra avoir des détails là-dessus. Au Canada, beaucoup de partis politiques ou sinon de gens en économie qui demandent que si on met des tarifs aux États-Unis, que le plus possible, que ça impacte le moins possible les Canadiens. C'est-à-dire que si on est capable de trouver un produit équivalent, oui, effectivement, le produit américain avec des droits de douane va être beaucoup plus cher, mais le produit canadien, lui, va être accessible. Donc, si ça peut aider les consommateurs canadiens, au moins d'avoir un choix. À voir, ça devrait être annoncé aujourd'hui. Et comme Donald Trump n'est jamais en reste, bien sûr, alors ce matin, dès 7h, il a publié une nouvelle menace. Il veut changer le nom du lac Ontario en lac Amérique. Alors, il a écrit sérieusement ça ce matin. Il n'y a vraiment pas d'autre chose à faire. Alors, il a dit que considérant qu'on fera certainement plus affaire avec l'Ontario, on va nommer le lac Ontario le lac Amérique. Et la Maison-Blanche discute de ça sérieusement. Sérieux? C'est ça leur grosse discussion? On va changer le nom du lac? À voir. Dans la presse ce matin, au niveau de la crise qui est survenue au Parti libéral du Québec avec Pablo Rodriguez qui a décidé de quitter son poste de chef, mais simplement d'être élu chef et après ça, ça a été terminé à cause de ce qu'on avait appelé le scandale des Brownies. Alors, ça a fait scandale, ça a alimenté une crise politique, nourri l'ajout de partisanes parce que bien sûr, on disait encore le Parti libéral avec des histoires de malversation. Finalement, il n'y en a pas eu lors de la course à la direction des libéraux, concluent les enquêtes du directeur général des élections du Québec et de l'unité permanente anticorruption. En fait, on dit que toutes les preuves, tout ce qu'on a amassé, ne nous amène pas à dire que ça s'est passé, donc il n'y en aurait pas eu. Alors, après avoir fouillé pendant des mois, les deux chiens de garde n'ont aucune infraction à reprocher à l'ex-chef du Parti libéral du Québec, emporté par une controverse qui a tourné en contestation son leadership. En fait, on ne met pas du tout en cause Pablo Rodriguez. On a mis deux situations en lumière qui ne sont pas criminels, mais qui ne peuvent se faire en contexte électoral, c'est-à-dire, entre autres, l'homme d'affaires Emmanuel Cabral, qui a versé de l'argent à certaines personnes pour rembourser leurs dons faits à Pablo Rodriguez. Alors, il disait à telle personne, « Fais un don à Pablo Rodriguez. »« Ah ouais, mais je ne veux pas faire de don à Pablo Rodriguez. »« C'est pas grave, je te rembourse. » Alors, fais le don en ton nom, parce que je pense que les dons maximum, c'est justement des 100 $. Alors, voici de l'argent, voici de l'argent, voici de l'argent, et faites des dons en vos noms, et je vous rembourse. Et il y a aussi l'ex-libérale et députée indépendante de Chemédé, Sonia Lacoyanne-Olivier, qui a utilisé son bureau de circonscription à des fins partisanes pour la campagne de Pablo Rodriguez, et on dit à chaque fois, ce qu'on a vérifié, c'est que M. Rodriguez n'était pas impliqué et qu'il ne le savait pas non plus. On parle aussi des fameux textos. Journal de Montréal qui avait mis en lumière des textos qui avaient été produits, puis d'une source fiable, selon le Journal de Montréal. D'ailleurs, on est souvent revenu là-dessus en disant que le travail journalistique a été très bien fait. Et du côté de l'UPAC et DGEQ, on n'est pas capable de déterminer est-ce que ce sont des faux, est-ce que ce sont des vrais. Pour eux, ben ça n'aurait pas été envoyé par des gens du Parti libéral. Donc, ça va peut-être alimenter la discussion encore une fois. Ça fait le tour de l'actualité de ce matin. Au niveau des détails météo, c'est collant et humide pour 25 août, là. Ouais, on est dans l'humidité encore. On est à 99% d'humidité. On est autour de 17, 18, 19, tout dépendant où vous êtes en Mangani. Des nuages, 30% de probabilité d'averse ce matin. Alternance soleil-nuage par la suite. Brouillard, vent devenant du sud-ouest à 20 km/h en mi-journée. Un maximum prévu de 19. Ce soir et cette nuit, c'est partiellement nuageux. Brouillard avec un minimum de 12. Demain, mercredi, généralement ensoleillé. Brouillard se dissipant le matin. Vent devenant d'ouest à 20 km/h en mi-journée. Maximum de 21 et de l'humidex même demain. Prochaine marée, 3,7 pieds. Marée haute à 11h28 à 1,1 mètre. Ça, c'est pour Havre-Saint-Pierre et du côté de Rio-Tonnerre. Prochaine marée haute, elle sera à 4,8 pieds. 1,4 mètres, et ça, c'est midi 55. Havre-Saint-Pierre, présentement, on a 16 degrés Celsius. Nous, on va aller en musique avec Bruno Mars. On l'a entendu un petit peu en début d'heure. Voici I Just Might à CILR.

0: C'est bon ça, c'est bon cette chanson-là, Tommy Young. Les offres d'emploi, beaucoup d'offres d'emploi, on vous l'a dit tout à l'heure, et on en fait une autre partie à l'instant. On embauche du côté de BMR, Benoît Vigneault, Havre-Saint-Pierre. On cherche directeur, directrice, adjointe. Alors, profil recherché, une expérience pertinente de 5 ans, 10 ans dans un poste similaire. Formation, un DEC ou un bac en technique de l'administration, gestion de commerce ou administration des affaires, assiduité, ponctualité, capacité à travailler sous pression, excellent sens de l'analyse, rigueur, autonomie et leadership, esprit d'équipe et communication efficace. Vous êtes intéressé par ce défi? Vous voulez plus d'informations? Vous pouvez faire parvenir votre candidature à Marc-André Gauthier au info@commercialbevigneault.com. Dans les autres offres d'emploi, la Société des entreprises et nous, des Quanichit, qui cherchent des candidatures pour sa buanderie située à Havre-Saint-Pierre, normalement pour des postes de préposés de concierge. Alors, la banque de candidatures permet de faciliter le processus de recrutement. Alors, les personnes intéressées sont invitées à faire parvenir leur CV à smichel@gestionk.com. On vous invite à prendre soin de préciser le poste pour lequel vous souhaitez soumettre votre candidature. On peut appeler aussi pour l'information. On peut appeler au 418-350-4253 ou à la buanderie au 418-538-2017. Au chalet d'Idoche, on embauche préposé à l'entretien ménager. On est à la recherche d'une personne minutieuse, autonome et fiable pour assurer l'entretien ménager des mini-maisons situées à Havre-Saint-Pierre. Donc, ménage complet entre les séjours des clients, changement d'électricité, gestion du remplissage, remise en ordre des chalets pour garantir l'expérience parfaite. Alors, on cherche quelqu'un qui a le souci du détail, le goût du travail bien fait, d'être ponctuel, autonome, digne de confiance. L'expérience similaire, ben c'est un atout. Ça se passe à Havre-Saint-Pierre et l'horaire selon les arrivées, départ des voyageurs. Si ça vous intéresse, on peut appeler au 418-553-0715. On embauche du côté de Poste Canada à Natashquan. Alors, si ça vous intéresse, on cherche quelqu'un qui a un diplôme d'études secondaires ou d'équivalence provinciale ou expérience en administration des affaires, expérience en service à la clientèle, capacité à soulever des objets qui peuvent peser jusqu'à 50 livres, à rester debout pendant de longues périodes. Si c'est quelque chose qui vous intéresse, rendez-vous sur le site postecanada.ca/carrière. Et il y a un numéro de poste à noter si vous cherchez le numéro de poste, ça va être plus facile comme ça, qui est le 202-444. 202-444. Du côté du dépanneur Aguanus, on a une offre d'emploi, commis caissier caissière. C'est 30 heures semaine. L'horaire est variable de jour, de soir et de fin de semaine. Le salaire est à discuter selon l'expérience. Alors, pour plus de renseignements, on peut rejoindre Delvy Blais, gérante, au 418-533-2103 ou courriel à bonisoir 1333 à commercial sobase.com où on peut passer directement au dépanneur si ça vous intéresse. Guylaine Tanguay s'en vient et aussi le Québec Redneck Bluegrass Project sur les ondes de CYLE.
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1: Québec Redneck Bluegrass Project avec Tout Seul à 8h25. On fait le tour des activités à Havre-Saint-Pierre. On a parlé souvent depuis ce matin, mais c'est important. On veut des gens. Soirée Cayenne avec Thomas et ses musiciens. C'est à 20h ce soir. C'est à la Chaîne Amorue de Havre-Saint-Pierre et c'est 15$. Alors, soirée à saveur acadienne avec Thomas Cormier, Maxime Cyr, Steve Cormier, Sébastien Chiasson, Guillaume Méthode et Simon Galland. C'est toujours le fun, ça, les soirées Cayenne. Alors, manquez pas ça. Si c'est pas la dernière, on est dans la dernière. Alors, ça se passe là, donc ce soir, 20h, soirée à saveur acadienne. Autant pour les gens de la place que ceux de l'extérieur, faut pas manquer cette activité-là qui a lieu ce soir. Vince Lemire, on écoute à bonne place. Ça va nous amener au détail météo de 8h30.

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3: ans, 97,
2: c'est
3: ça reste sous les nuages pour la météo, puis ça va se dégager tranquillement parce que la brume va s'en aller. Le vent s'en vient. On parle de vent là, devenant du sud-ouest à 20 km/h en mi-journée, maximum de 19. Et une fois que la brume va être partie, ça va être une alternance de soleil et de nuages. On est présentement à 16 degrés Celsius pour Havre-Saint-Pierre, autour de 17-18 degrés à peu près là, pour les autres endroits en Mingani. Et pour la météo, c'est ce qu'on vous disait, l'alternance soleil-nuages, ça s'en vient. Partiellement nuageux ce soir et cette nuit, minimum de 12. Mercredi, généralement ensoleillé, brouillard se dissipant le matin, avec des vents d'ouest à 20 km/h en mi-journée, maximum de 21. Humidex 25 et ce sera du soleil qui est prévu aussi pour jeudi, le 27 août. Les marées, prochaine marée, elle sera à son niveau le plus haut, Havre-Saint-Pierre à 3,7 pieds, 1,1 mètre à 11h28. Et du côté de Rio-Tonnerre, ce sera à son niveau le plus haut, à 4,8 pieds, à midi 55, 1,4 mètre. Voilà pour les détails météo. Et on a du Van Halen pour vous, ça s'en vient dans quelques instants.
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0: Les bébés, fais attention sur les ondes de la radio CIELA à 8h40. On parlait des activités tout à l'heure avec la soirée Cayenne qui a lieu ce soir du côté de la chaîne Amoru, alors ne manquez pas ça. Il y a aussi une marche, alors il y a des marches qui sont faites par le centre de santé. C'est Amélie Landry, kinésiologue, qui vous invite à y participer. Et il y a une marche qui a lieu aujourd'hui, c'est à 13h, de 13h à 14h. Et on fait ça sur le stationnement, ben on fait ça, on marche pas dans le stationnement, mais on vous attend dans le stationnement sur la rue des Acadiens, près de la 138 et de Hauquet-Pneu. Alors, c'est des marches, peu importe votre âge ou votre niveau de forme physique, on vous attend. On dit toujours qu'en cas de pluie, la marche est remise au lendemain, mais normalement, ça devrait se dégager. Alors, la marche aura certainement lieu. Et il y a une marche comme ça qui se passe à peu près aux semaines. Alors, la semaine prochaine, ça aura lieu le 1er septembre. Des marches comme ça qui ont lieu là, de façon régulière. Alors, allez y participer. Parlant d'activité aussi, il y a le Centre de services scolaires de la Moyenne Côte-Nord qui avise la population de son territoire qui aura une réunion régulière. C'est ce soir, 19h, c'est au centre administratif du Centre de services scolaires au 1235 rue de la Digue. Quelques mots de sport. Ben, on dirait qu'au sport, on est comme en attente du début de saison de hockey. C'est tranquille au niveau du sport. Par contre, on a retrouvé la Coupe de la Ligue féminine de hockey. Je ne sais pas si vous aviez vu passer cette nouvelle-là. Mais la Coupe a disparu et la Coupe a été retrouvée. On n'a pas plus de détails. On sait que ça a été retrouvé. C'est tout ce qu'on sait. Et on dit que c'est la réplique. Alors, c'est une réplique de la Coupe. Alors, le Victoire de Montréal, hier, qui a fait une publication, qui dit « Bonne nouvelle! » On a trouvé la coupe. Pendant tout ce temps, il se cachait pour manger des bananes. Il faudrait qu'on vous reparle du scandale des bananes. Ça, c'est une autre affaire. Mais elle semble réénergiser pour continuer sa route. Et du côté de la LPHF, on avait dit que le trophée avait disparu, en fait. Le trophée qui devait être expédié à Lethbridge pour passer la journée avec l'attaquante de la victoire, Dara Gregg. Ben, le conteneur est arrivé, mais pas de coupe. Alors, on a dit ben, que la coupe avait juste pas fait le voyage, mais on a fourni peu de détails en disant seulement qu'on avait retrouvé la coupe. Alors, c'est un peu comme la coupe Stanley, c'est-à-dire que les joueuses sont vraiment très fières de l'avoir gagnée. Alors, qu'est-ce qu'on fait? Bien sûr, ben, c'est qu'on se promène avec et chaque joueuse a le droit de passer une journée avec pendant l'été pour faire différentes activités. On la promène, on l'amène en pédalo, on fait plein d'activités avec. Alors, c'est un peu ça qu'on fait avec la coupe et là, ben, elle n'a pas perdu sa journée. On va la renvoyer justement pour être sûr que la joueuse qui devait l'avoir cette journée-là puisse avoir sa journée d'activité comme prévu. Voilà, c'est fait. Dossier réglé. La quête à choux s'en vient dans quelques instants sur les ondes de la radio CILA.
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fait Marjo. Marjo qu'on vient d'entendre avec Illégal. Depuis tantôt, on se fait pogner comme ça. On est comme plus habitué d'être en onde et on oublie que la musique doit arrêter à un moment donné. Société des Traversiers qui a sorti un horaire pour la Traverse. C'est la société qui informe les utilisateurs qu'à partir du 27 août et ce jusqu'à la fin du mois de septembre, la Société du Traversier du Québec qui apporte un ajustement temporaire à l'horaire de la traverse Tadoussac-Baie-Sainte-Catherine. On sait qu'on a de la difficulté, on sait que l'horaire change régulièrement. Et là, ben, ça va durer tout le mois. Alors, on dit que la décision est rendue nécessaire en raison d'un manque de matelots qualifiés pour assurer l'exploitation simultanée des deux navires sur l'ensemble des périodes de service. Alors, on dit que la STQ doit respecter les exigences de Transport Canada concernant le nombre de membres d'équipage requis pour exploiter un navire de façon sécuritaire. Alors, les ajustements prévus sont les suivants. De minuit à 6 heures du matin, un seul navire en service avec un départ par heure de chaque rive. Alors là, on n'a pas l'heure de départ de chaque rive, et ça, c'est à partir du 27. Là, c'est l'horaire actuel là, qui est là, mais à partir du 27 août, c'est l'horaire qu'on vous mentionne qui va être appliqué. Donc, un départ par heure de chaque rive. Ça va être important de consulter là, si vous êtes du genre à quitter tôt ou de partir tôt, par exemple, quand vous êtes de retour, pour vous assurer là, de l'heure des traversiers. De 6 heures à 10 heures le matin, un seul navire en service avec un départ toutes les 40 minutes de chaque rive. De 10h20 à 17h20, deux navires en service avec un départ toutes les 20 minutes de chaque rive. Alors, service un peu plus normal entre 10h20 et 17h20. Et de 18h à minuit, un seul navire en service avec un départ toutes les 40 minutes de chaque rive. Puis comme vous le mentionnez, après ça, minuit à 6, bien, on tombe à un départ par heure de chaque rive. Alors, c'est certain que ça ne fera pas l'affaire des gens, c'est tout à fait normal. Puis en plus, bien, il y a le congé, entre autres, de la fête du travail qui s'en vient. Cette année, c'est drôle, hein, parce qu'on c'est tout le temps au début septembre. C'est effectivement tout le temps au début septembre, mais c'est rare, parce que c'est toujours le premier lundi de septembre. Et cette année, le premier lundi de septembre, c'est le 7. Alors, ça décale quand même assez loin pour la fête du travail. Alors, donc, ça veut dire que beaucoup de gens auront congé le 7 septembre et ça fera une longue fin de semaine de 3 jours à ce moment-là. Et il va y avoir beaucoup, beaucoup de circulation. Là. On voit toujours ça passer, d'ailleurs, on voit ça passer là, des messages de gens qui disent que la file est très, très longue à la fête du travail. Ça arrive régulièrement. Il est 8h55, ben nous, c'est le temps de vous dire bye-bye. Et on va se laisser avec Bryan Adams. La chanson qui avait commencé il y a quelques instants s'appelle « When You're Gone ». Et il y a Mathieu Bonenfant qui sera là avec vous à partir de 11h. Fait que bye-bye, passez une excellente journée, un bon mardi sur votre radio. See you là.

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5: Je suis là, Sarah Gariepy qui prend le contrôle des ondes. Beaucoup trop heureuse de vous retrouver encore cette semaine pour une autre émission Qualité Barbie. Vous le savez, c'est l'émission qui vous permet de replonger dans les années 80 et 90. Mais ce qu'on a de spécial ici, c'est qu'on a peur de rien. Les chansons les plus quétaines, les chansons les plus ringardes, les plaisirs coupables, nous, on les célèbre. Et on va passer la prochaine heure ensemble. Je vous rappelle que toutes vos suggestions musicales sont les bienvenues. Par Facebook, vous pouvez joindre le groupe de l'émission. Et encore, vous pouvez m'envoyer des courriels à sarah@qualitebarbie.com. Aujourd'hui, on va démarrer avec une chanson qui était numéro 1 à peu près à pareille date, mais en 1980, très précisément. Ça ne nous rajeunit pas, mais c'est encore bon. On commence aujourd'hui avec du Evelyn John. C'est « Reviens donc ».

Un groupe méconnu, mais à qui on doit quand même quelques vrais trésors de qualité, c'est Magazine 60 qu'on écoutait dans les dernières minutes avec leur Pancho Villa. Et on enchaîne maintenant avec un vrai classique, 80-90, une chanson qui, je pense, fait l'unanimité. Il me semble que tout le monde est toujours heureux de l'entendre à chaque fois qu'elle tourne. C'est du Désirless que je vous offre.

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2: Ouais, on est toujours là pour revivre le meilleur autant que le pire des décennies 80 et 90. Et pour notre deuxième partie, on repart avec une chanson qui nous ramène au tout début de la décennie 80, 1981 pour être exact. On repart en musique avec un peu de Sylvain Lelièvre qui va nous chanter le métro sur les ondes.

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La chanteuse Francesca qu'on vient d'entendre avec Clip. Et pour ceux qui ne le savent pas, Francesca, ce n'est pas que l'interprète de cette merveilleuse chanson, c'était aussi la voix du Cirque du Soleil à l'époque de Allegria. Juste avant, c'était du Hervé Villard avec Hold Up. Dites-moi que je ne suis pas la seule à capoter sur Hervé Villard, s'il vous plaît. Et ça nous amène maintenant à notre pause Frotte Bédaine de cette semaine. Vous le savez, à chaque semaine, on s'offre une chanson un peu plus tranquille, douce, romantique, parfois nostalgique. Et pour aujourd'hui, mon choix s'est arrêté sur un gros, gros, gros succès du Québec des années 90. À l'époque, un de nos chanteurs les plus populaires, c'était nul autre que Nelson Mainville. La pause Frotte Bédaine de cette semaine, c'est avec Les Bras de Satan.

Et c'est avec du Mylène Farmer aujourd'hui que je m'apprête à vous dire au revoir. C'est déjà le moment pour moi de quitter les ondes. Ça passe incroyablement vite, une heure en votre compagnie. Merci énormément d'avoir été avec moi dans les dernières minutes. Animé qualité Barbie, c'est un immense plaisir. Et c'est grâce à vous. Merci d'être toujours plus nombreux, attendrissants, attachants et dynamiques. Je vous donne rendez-vous la semaine prochaine, même heure, même poste. Entre-temps, portez-vous bien et aujourd'hui, on va se laisser avec notre Céline préférée. On se laisse avec À quatre pas d'ici. Bonne semaine!

0: 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De retour la semaine prochaine.
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3: Il est 10h, inquiétez-vous pas, on va y aller en musique avec justement avec Salbar. On commence avec Salbar, on n'a pas de problème. Mais oui, de 11 à 11h30, ben en fait, même si Sofiane n'est pas là, elle est en vacances, ben je suis avec vous justement pour le show En route vers le lunch. Du moins aujourd'hui. Parce que, ben en fait, Jason n'était pas là ce matin. Je le remplace mercredi et jeudi. Ouais, c'est un horaire assez rock'n'roll. C'est un peu spécial, hein? C'est la rentrée. Ce qui est un peu ironique, parce que finalement, ben la rentrée est supposée être redevenue normale. Nous, c'est le contraire. Écoute, mais par la suite, évidemment, tranquillement mais sûrement, on retournera vers un horaire plus régulier. En attendant, à part de ça, côté météo, c'est 17 degrés, avec de la brume, très brumeux à l'extérieur. La visibilité est encore correcte, mais à certaines places, à 138, ça pourrait être un petit peu plus flou. On annonce jusqu'à 19, avec un 30% de possibilité d'averse, même si ça reste assez trempe à l'extérieur. T'sais, la pelouse, il a mouillé hier soir. Là. Mercredi 21, jeudi 24, ressenti 28, va faire très très chaud jeudi. On annonce du soleil pour le reste de la semaine, même si aujourd'hui c'est encore un petit peu incertain. Havre-Saint-Pierre à 11h28, 1,1 m, 3,7 pieds. Marée basse à 17h10, 0,4 m, 1,4 pieds. Arrivée au tonnerre, marée haute à 12h55, 1,4 m, 4,8 pieds. Marée basse à 18h22, 0,6 m, 2,2 pieds. Et il y a des informations importantes à mentionner concernant Tadoussac-Baie-Sainte-Catherine. Il y a pas mal de changements. Donc, de 10h20 à 17h20, c'est un horaire normal. Ça, c'est correct. Mais de 6 à 10 et de 18 à minuit, c'est un départ aux 40 minutes de chaque rive, un seul navire en action. Et de minuit à 6, donc durant la nuit, ben c'est un départ par heure de chaque rive. Donc c'est vraiment pas mal plus lent. On aurait modifié justement la traverse. En heure régulière, c'est tel que tel. Mais tu sais, à un moment donné, quand tu prends la traverse, quand tu peux la prendre. Donc, c'est ça. Dans les sujets du jour, ben évidemment, ça, c'est un dossier que je trouvais particulièrement important, là, que je vous ai mentionné concernant la traverse Tadoussac-Baie-Sainte-Catherine. Certains vont dire « Ouais, mais Mathieu, c'est pas tout le monde qui l'apprenne, cette traverse-là. » Je suis d'accord, mais c'est quand même un sujet plus d'actualité et plus près de chez nous que, je sais pas, moi, une histoire dans le fin fond des États-Unis. Parce qu'on en parle beaucoup, là. Ben oui, Trump veut renommer le lac Ontario le lac de l'Amérique. Comme le golfe du Mexique, qui est appelé le golfe de l'Amérique, c'est... Pas beaucoup d'originalité, hein. C'est ça. C'est... Bref, sur ça, nous autres, on retourne maintenant du côté d'une triste histoire qui s'est déroulée hier soir, un accident avec un avion sur l'aéroport Montréal-Trudeau. Un signaleur de piste est mort après avoir été frappé par un avion. Assez spécial pour vrai, là. L'identité de la victime, âgée d'une quarantaine d'années, n'a pas été dévoilée. Évidemment, on apporte les condoléances à la victime pour ce terrible incident, assez étrange même, pour vrai. Hein. Moi, ça me fascine tout le temps parce que j'ai déjà... J'ai dans mes proches, c'est vite dit, là. Quand j'y vais au Nunavut, l'un de mes bons amis là-bas était signaleur là-bas. C'est un bon métier, on s'entend au Nunavut, il n'y a pas tant de job que ça, mais il y a un aéroport. Puis, ben c'est ça, quand j'ai lu cette histoire-là, ben, j'ai tout de suite pensé à lui en me disant... C'est pas mal plus dangereux que ça en a l'air. Et donc, à part de ça, bien évidemment, dans les autres dossiers, on va surtout se concentrer là-dessus, refaire le retour sur cet incident qui a eu lieu hier soir à 11h15. Là, on y va pour Salbarbe. Écoute, ça s'en vient dans l'instant.

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11h14, de retour à l'instant. On fait un petit retour concernant justement l'accident avec un avion à l'aéroport Montréal-Trudeau hier soir. C'est quoi qui s'est passé exactement? Ça paraît d'une histoire absolument folle, là. Un signaleur de piste de l'aéroport international Montréal-Trudeau est décédé. Donc, on n'était pas encore sûr de son état de santé. On savait que c'était grave, mais malheureusement, ben le pire s'est confirmé. Il est décédé justement officiellement ce matin. Mais l'accident est arrivé hier soir après avoir été heurté par un avion qui reculait sur le tarmac. L'identité de la victime, âgée d'une quarantaine d'années, n'a pas été dévoilée. Le drame s'est déroulé sur le tarmac peu après le décollage d'un avion de la compagnie aérienne French Bee qui devait s'envoler à destination de Paris à 18h. Par la suite, les mesures d'urgence ont été déployées à l'aéroport vers 19h30, donc un avion qui suivait les signes d'un signaleur. Puis on sait pas exactement c'est quoi qui s'est passé par la suite là. Il y a des gens qui le savent. On va revenir là-dessus. Mais, comme je le disais, malheureusement, le signaleur a été heurté par l'avion lorsque l'avion reculait. L'avion, lui, a finalement décollé à 9h exactement, là. Donc, c'est pas mal ça. Mais les passagers, les membres de l'équipage présents à bord de l'appareil, eux, sont corrects. Cela dit, il y a pas mal de passagers là-dedans, là, qui savent qu'est-ce qui s'est passé réellement. Les passagers ont vu l'accident se dérouler sur leurs yeux. Et ça devait être assez choquant, merci, là. Beaucoup de passagers hurlaient, raconte une passagère dans un message transmis à CBC. Elle affirme que l'homme est passé sous l'avion alors que ce dernier était en mouvement. Le drame fait donc l'objet de deux enquêtes, l'une du Bureau de la Sécurité des Transports du Canada et l'autre à une enquête de la CNESST pour les organismes fédéraux. La compagnie affirme collaborer avec les enquêteurs ainsi que certains passagers qui ont malheureusement vu la terrible scène. Donc voilà. C'est triste de ce côté-là comme dossier, évidemment. Un accident de travail absolument terrible. Et puis, nos condoléances à la famille touchée. Nous autres, on retourne en musique. On va y aller avec Milky Chance et Living in the Haze. Donc, vivre dans la brume. Ça tombe bien, parce que c'est très brumeux à l'extérieur.

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11h25, c'est le temps de vous laisser, en fait. Il n'y a pas d'info magazine à 11h30, mais quand même, je veux finir à 11h30 pareil pour finir en temps et lieu pile, comme si c'était. Voilà, écoute, on termine en grand. On termine avec une chanson quand même pas mal d'énergie, parce que c'est vrai que les dernières chansons étaient un petit peu plus calmes, c'est bien correct. Je veux dire, il y a 11h26, là, je veux dire, le party est pas pogné. On a quand même les succès sur l'heure du dîner, comme tout le temps. Mais c'est cool. C'est cool, la musique des années 80-90, fortement appréciée. Surtout, entre autres, pour la musique des années 90, qu'on présente pas tant que ça dans nos heures habituelles. Alors, on y va pour Soi des Chances Mafia avec Save the World. Donc, ben voilà, je laisse avec ça. Je souhaite bon lunch. Puis, ben voilà, on se retrouvera à la prochaine. Peut-être même demain matin. Demain matin, je remplace Jason, je vous rappelle.

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0: Bonjour, moi c'est Mathieu et j'anime le show du retour. 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C'est du hard bass russe. Oui, je vous rassure, il n'y aura pas dans l'émission. Malheureusement pour moi. 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

14h30, salut tout le monde, bienvenue au show du retour, nouvelle de dernière heure qui est sortie. C'est toute qu'une nouvelle, vraiment pour le coup, c'est un gros morceau qu'on parle dans le monde de la musique country. Le décès de Dolly Parton, qui est décédée aujourd'hui à l'âge de 80 ans. Vous avez bien entendu, Dolly Parton n'est plus malheureusement l'artiste qui a connu une carrière absolument incroyable dans le monde de la musique country. Faut comprendre que c'est possiblement aussi l'artiste la plus populaire féminine de country de tous les temps. Là, okay? Pour vous dire à quel point c'est de quoi de majeur. Et puis, ben voilà, aujourd'hui, on va présenter quelques chansons d'elle en hommage justement à sa grande carrière. On en va en présenter trois. C'est quand même beaucoup. Ça en fait à peu près une à l'heure, mais en même temps, ben, c'est un hommage, comme je dis. Une pour commencer le show, une à 3h15 parce qu'on va reparler du sujet, puis une en fin d'émission parce que de toute manière, on finit le temps avec du country américain. Ça terminerait bien l'émission, en effet. Dans les autres dossiers du jour, on a Donald Trump qui veut renommer le lac Ontario lac de l'Amérique. C'est pas des jokes, c'est vrai. Tandis que le Canada présente les détails de sa contre-attaque tarifaire. On en reparlera possiblement, là. Mais écoute, c'est parce qu'il y a tellement de trucs qu'on veut mettre des tarifs pour répondre aux États-Unis que juste dire la liste, j'en ai pour une bonne partie de l'émission, là. Et donc voilà, sur tout ce qui retient l'attention. Dans le monde des sports, on parlait de la NFL. Au moins un ancien joueur sur quatre a développé l'ETC, justement. Donc, l'encéphalotie traumatique chronique. Une maladie particulièrement grave, justement, là, qui attaque le cerveau suite à plusieurs impacts à la tête. À part de ça, nous autres, on a un autre dossier côté météo. Ah, il fait beau. Au moins, là-dessus, je suis d'accord. Là. 16 degrés. Moins chaud que prévu, par contre, avec des rafales de l'ouest à 37 km/h. Demain 21 et jeudi 24 avec du soleil. Comme je l'ai dit, il fait moins chaud que prévu. Mais au moins, le soleil est là. C'est cool. Pour le reste, à part de ça, marée basse à Havre-Saint-Pierre à 17h10, 0,4 m, 1,4 pieds. Marée haute à 23h57, 1,7 m, 5,6 pieds. À Rivière-au-Tonnerre, marée basse à 18h22, 0,6 m, 2,2 pieds. Marée haute à 1h du matin, 2,2 m, 7,3 pieds. Et donc voilà ce côté-là. Nous autres, on retourne maintenant en musique, comme je le disais en hommage à Dolly Parton avec Jolene.

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0: Ça va, remet à Caulfield, derrière le filet à Suzuki, et ensuite pour Hoffman, devant Caulfield.
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2: ...14h39, de retour à l'instant du côté du Bloc Sport. Alors, quand même un gros dossier qui a été annoncé justement concernant l'ETC dans le football. C'est quoi l'ETC? C'est en fait une maladie qui attaque le cerveau directement. Un traumatisme, à vrai dire, l'encéphalotie traumatique chronique qui malheureusement touche plusieurs anciens joueurs de la NFL. Une grosse étude a eu lieu parmi 878 joueurs anciens joueurs qui sont décédés au cours de cette période. 335 d'entre eux ont fait don de leur cerveau. Toutefois, parmi les cerveaux donnés, 215 présentaient une ETC, une maladie dégénérative qui ne peut être diagnostiquée avec certitude qu'après le décès. C'est énorme, hein, évidemment. Et ainsi, au moins un ancien joueur de la NFL sur quatre souffrait justement de cette maladie. Et possiblement pas mal, plus que 25%, là. Peut-être même, écoute, 80-90, à ce point-là, pour vous dire. Faut savoir que, justement, il y a eu... C'est un sujet quand même assez tabou dans la NFL depuis déjà plusieurs années, là. Ce traumatisme, c'est surtout à cause des multiples coups à la tête. Donc, je trouve le dossier super intéressant. C'est l'étude la plus sérieuse qu'il y a eu sur le dossier. Il y a eu plusieurs documentaires là-dessus dans le passé. Mais je vous dirais que c'est vraiment la plus grosse étude qu'il y a eu depuis tout ce temps. Et honnêtement, peut-être qu'il y en a probablement autant dans d'autres sports. Possiblement aussi, par exemple, des sports de combat. Ou même au hockey, peut-être. Bref, je trouvais ça intéressant. Puis là-dessus, sur le coup, en même temps, ça ouvre un débat parce que c'est le football. Je veux dire, c'est un sport intéressant. C'est un sport parce que ça se cogne dedans. Tu sais, je veux dire, pas de solution miracle là-dedans. Fait qu'il faut avoir discussion là-dessus, mettons. À vous d'en juger. Pour le reste, avant de ça, on a les Blue Jays ce soir à 19h07 contre les Royals. Pas une grosse saison de Kansas City. Les Blue Jays, de leur côté, eux autres sont en train de remonter la pente tranquillement, mais sûrement, là, avec une fiche de moins 4. C'était pas mal pire que ça il n'y a pas si longtemps. Donc vraiment, les Blue Jays qui sont un sprint de 30 matchs, ça va être très, très, très difficile. Mais quand même, au moins, pour l'instant, ça va. Faut qu'ils restent du jus dans le canis, par exemple. Ça sera pas nécessairement facile. Et donc, voilà, c'est pas mal ça qui retient l'attention. On a, entre autres, d'autres petits trucs qui retiennent le monde du sport dans le hockey. Entre autres, par exemple, Kevin Hayes, ancien joueur de la Ligue nationale qui fait le saut dans la KHL à 34 ans. On a aussi, en fait, Celebrini qui sera sûrement capitaine des Sharks. Il n'est pas encore, là, mais Logan Couture était capitaine puis il a pris sa retraite en 2025. Donc, possiblement que Celebrini est le prochain. En tout cas, côté talent, on ne peut pas y enlever. Il est vraiment talentueux, le jeune. Sur ce, nous autres, on retourne maintenant du côté du bloc pub à l'instant.
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0: Merci beaucoup d'être venu ce soir.
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4: Il est 15h, salut tout le monde, bienvenue au show du retour, re-bienvenue, si jamais vous étiez déjà là. Dans tous les cas, je pense que vous avez entendu parler de la nouvelle. En effet, Dolly Parton n'est plus la célèbre chanteuse américaine de country. Elle a malheureusement rendu l'âme à l'âge de 80 ans. Elle aurait eu toute une carrière, évidemment, et possiblement la plus grande carrière pour une artiste féminine de musique country. Il y a peut-être des gens qui vont dire « Ouais, mais Shania Twain, je suis d'accord avec vous autres. » Cela dit, il faut comprendre que Madame Twain est surtout populaire au Canada, un petit peu moins chez les Américains, tandis que Dolly Parton, c'est vraiment international, là. C'est vraiment toute qu'une carrière, et puis, je peux vous garantir que c'est une nouvelle choc qu'on a appris aujourd'hui. Là. Dans les autres nouvelles, on va en reparler à 3h15 de ce dossier-là. On parle aussi de la guerre commerciale. Il y aura des contre-tarifs faits par le Canada de 27,6 milliards de dollars au total et 7,5 milliards de dollars seront en mesure d'aide pour la population, dit-on. Fait que ça fait beaucoup de trucs, OK? Genre, pour vrai, là, si je mentionnais tout ce qu'on va faire contre contre-tarifs contre les Américains, on pourrait s'en parler longtemps. La liste complète est assez facile à trouver sur Internet si jamais ça intéresse. On en glissera sûrement un mot plus tard aussi, plus en profondeur. On a l'ancien ministre des Finances, Nicolas Marceau, qui tentera un retour en politique avec le Parti québécois. On sait qu'il était là à l'époque Marois. Donc, ça fait quand même quelques années de ça. C'est pas mal ça. Et puis, on a aussi Donald Trump qui veut renommer le lac Ontario en lac de l'Amérique. C'est pas des jokes. Un peu comme le golfe du Mexique, qui a décidé qu'il appelait ça le golfe de l'Amérique. Un petit peu un manque d'originalité pour les noms, hein. Écoute, c'est... Chose de l'Amérique. C'est pas compliqué. Au moins, c'est pas c'est pas que les magasins. Je sais pas si vous avez déjà vu les annonces Vincent d'Amérique, là, magasins de linge un peu luxueux. Ben, tu sais, il va y s'appeler comment? Je veux dire, il s'appelle déjà Vincent d'Amérique. Il va juste s'appeler Vince. Je sais pas. Bref, sur ça, nous autres, on a raison de côté météo. C'est ensoleillé. C'est cool. C'est 16 degrés, mais c'est un peu venteux puis assez. Regarde, 16 degrés, des rafales de l'ouest à 30 km/h. Puis, c'est 16, c'est pas tant chaud que ça non plus. Mais au moins, le soleil est là. Demain, 21 avec du soleil et jeudi 24 avec du soleil. Il va faire chaud, ça je peux vous garantir. Pour le reste, à part de ça, nous autres, on a du côté des marées. Marée basse à Havre-Saint-Pierre à 17h10, 0,4 m, 1,4 pieds. Marée haute à 23h57, 1,7 m, 5,6 pieds. Rivière-au-Tonnerre, marée basse à 18h22, 0,6 m, 2,2 pieds. Marée haute à 1h du matin, 2,2 m, 7,3 pieds. Attention, c'est important pour Tadoussac, Baie-Sainte-Catherine. Il y a des changements en raison du manque de matelots. De 10 à 17 heures, si vous prenez la traverse, c'est normal. Mais sinon, c'est un seul navire en action. Et même que de minuit à 6, le navire, c'est à l'heure seulement. Donc vraiment, écoute, si vous sortez en dehors des heures habituelles, je dirais, en dehors de 10 à 17, il faut s'armer de patience pour passer par là. Nous autres, on retourne en musique, on y va avec Matt Lang, She Stole My Truck.

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15h15, vous avez possiblement entendu la nouvelle, mais en effet, c'est confirmé. Dolly Parton n'est plus. La célèbre chanteuse de country américaine, Dolly Parton, est décédée à l'âge de 80 ans. Donc, évidemment, c'est quelque chose de gros, hein, on s'entend. Dolly Parton, c'est toute qu'une carrière dans le monde de la musique. Au fil de presque 70 ans de carrière, pensez-y, 70 ans de carrière, bon, presque 70 ans de carrière, mais quand même, c'est énorme. La chanteuse originaire du Tennessee a vendu plus de 100 millions de disques.

carrière pour Dolly Parton. Et c'est un coup dur d'apprendre son décès aujourd'hui à l'âge de 80 ans. Elle était connue pour sa générosité, entre autres. C'est quelqu'un qui donnait beaucoup. C'était quelqu'un qui était très, très, très sympathique. Et quelqu'un qui était aimé, en fait, par tout le monde. En fait, c'est... Comment je pourrais dire ça? Qu'on soit fan de musique country ou non, c'est justement, il y a des gens qui appréciaient beaucoup, beaucoup sa musique. Mais il y a aussi des gens qui appréciaient un petit peu moins le musique country, mais qui appréciaient quand même beaucoup le Dolly Parton, justement, parce que ben elle donnait aux gens. Puis de ce côté-là, ben c'est quand je vous dis qu'une grande artiste n'est plus, c'est pas juste à cause de sa carrière musicale, mais vraiment en général. Alors voilà, nous autres en musique, on y va justement avec un de ses plus grands succès avec Kenny Rogers, entre autres, avec You Can't Make Old Friends. Elle a aussi composé d'autres chansons très connues, Jolene, 9 to 5, Islands in the Stream et bien plus encore.

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1: Du côté de la météo, on a présentement en fait une température de 16 degrés, des rafales de l'ouest et jusqu'à 30 km/h présentement. Donc c'est tel que tel. Honnêtement, on a connu pire, mais écoute, c'est vrai que c'est pas spécialement chaud. Au moins le soleil est de la partie, c'est bien. Donc tant mieux, hein, on a quand même un petit 30% de possibilité d'averse aujourd'hui. Ça a été tranquille de ce côté-là. Mercredi 21 demain avec du soleil et jeudi 24 ressenti 26. Journée à suivre jeudi, hein. Mais avec du soleil. On annonce possiblement de la pluie vendredi d'ici là, mais on est juste mardi, donc bon, ça a le temps de changer d'ici là. On va l'espérer. Marée basse, Havre-Saint-Pierre à 17h10, 0,4 m, 1,4 pieds. Marée haute à 23h57, 1,7 m, 5,6 pieds. Rivière-au-Tonnerre, marée basse à 18h22, 0,6 m, 2,2 pieds. Marée haute à 1h du matin, 2,2 m, ou alors 7,3 pieds. Et on fait un petit rappel concernant l'horaire des traverses pour Tadoussac, Baie-Sainte-Catherine. Ça peut être particulièrement long. Il faut savoir que dans les heures régulières, donc de 10 à 17 heures, c'est l'horaire habituel. Mais en dehors de ces heures-là, un seul navire est en action. Et si vous devez passer durant la nuit, de minuit à 6, c'est un seul navire et à l'heure en plus de ça. Donc il va falloir s'armer de patience en raison du manque de matelots.

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3: 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Devant Caulfield!
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5: Et du côté des sports, un dossier intéressant concernant justement les cas de ETC dans le monde du sport. En fait, au football. C'est quoi l'ETC? Donc, je le lis exactement. Peut-être que vous avez déjà entendu parler un petit peu. L'encéphalopathie traumatique chronique. Une maladie qui touche pas mal de joueurs de football. Là. Et beaucoup d'entre eux ont signé justement pour lors de leur décès que leur cerveau soit examiné. Parce que c'est une maladie qu'on peut seulement examiner, en fait, un traumatisme qu'on peut seulement réaliser lorsqu'une personne est décédée pour avoir un diagnostic complet. Parmi les 878 anciens joueurs morts au cours de cette période, il y en a 215 qui présentaient une ETC. Cette maladie dégénérative qui ne peut être diagnostiquée avec certitude qu'après le décès, comme je le disais. Donc, il y a au moins un joueur sur quatre, un ancien joueur de la NFL, qui souffre de cette maladie. C'est assez terrible quand on y repense. C'est plus que terrible. Ça veut dire quoi le pire là-dedans? C'est que c'est au moins un sur quatre. Sauf que j'ai parlé de 878 anciens joueurs. Il y en a 235 seulement qui ont fait un don. Et parmi ces 235, il y en a toujours 215. Donc, c'est pas mal plus qu'un quart. C'est genre 90% de cet échantillon-là, du moins. Là. Donc, évidemment, c'est l'œuvre la plus sérieuse concernant justement cette étude. Puis, ça ouvre plusieurs dossiers maintenant à qu'est-ce qu'on fait maintenant de ce côté-là. Là. Il y a des changements qui doivent avoir lieu du côté de la NFL. Mais en même temps, ben, pour plusieurs, il faut garder le côté robuste. On parle de football, on parle pas de pétanque sur le gazon, tu sais. Ça ouvre vraiment une porte de Pandore, mais l'étude est intéressante. C'est l'étude la plus sérieuse qu'on a eue jusqu'à maintenant. Puis, ben voilà. Donc, c'est pas seulement la... Il faut savoir que dans le football, c'est vraiment un gros dossier. Mais il y a d'autres sports, là, où on se fait cogner à la tête souvent. Parce que cette maladie, elle est causée à cause des multiples coups à la tête qui se répètent au fil d'une carrière. Donc, on parle aussi de sports de combat. On parle de boxe, on parle de MMA, on parle de UFC, on parle de d'arts martiaux. On parle, évidemment, peut-être même de hockey. Qui sait, tu sais. Donc, ouais, c'est un dossier assez troublant. Mais je trouve ça intéressant à le mentionner quand même, malgré tout, parce que c'est une étude sérieuse. Une étude qui... en fait, c'est l'étude la plus sérieuse que j'ai jamais eue jusqu'à date, de ce côté-là. Pour le reste, à part de ça, ben, on mentionne aussi les Blue Jays qui ont un match ce soir contre les Royals de Kansas City. Une équipe faible sur papier. Donc, tant mieux. Toronto, qui quand même, leur reste un 30 matchs à faire, puis ça sera pas facile. Même ils sont en train de remonter la pente petit à petit. L'équipe n'est pas encore éliminée. Sur ce, nous autres, on retourne avec Benson Boone, The Time of My Life.

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1: 15h46 du côté de l'agenda communautaire. On vous invite ce soir à une soirée Cayenne avec Thomas et ses musiciens. Ça se déroule à 20h à la Chaîne à Morue, billet au coût de 15$. Il y a des noms là-dedans que vous allez peut-être reconnaître. Une soirée à saveur acadienne avec Thomas Cormier, Maxime Cyr, Steve Cormier, Sébastien Chiasson, Guillaume Méthode et Simon Galland, entre autres. Donc, on vous attend ce soir, 20h, pour la soirée Cayenne à la Chaîne à Morue. À part de ça, nous autres, on y retourne maintenant du côté de... Ben tiens, le marché aux puces du Carrefour Famille Mégani qui fait un communiqué, justement, pour... présenter un peu l'offre, en fait. Hein? Par exemple, si vous avez des objets à donner, la population est invitée à faire don des articles dont elle n'a pas besoin. Et les dons peuvent être déposés en tout temps dans les bacs identifiés à cet effet, à l'extérieur du marché Opus. C'est vraiment pour une belle occasion. Écoute, de leur côté, ils vont offrir en retour une variété d'articles à petit prix, comme des articles de maison, meubles, décorations, électroménagers, jouets, vêtements et autres objets du quotidien. Donc, pour acheteurs ou vendeurs, ben en fait... d'honneur, devrais-je dire, mais en même temps, c'est pour une belle cause. Donc, c'est bien correct. Ben, écoute, ça donne une deuxième vie aux objets. Puis, dans les deux cas, c'est gagnant pour tout le monde. Lundi, mardi, mercredi, ouvert de 10 à 16 heures. Jeudi, de 10 à 18 heures. Et dimanche, de 13 à 16 heures. Pour plus d'informations, visitez la page Facebook du Carrefour Famille Mégani ou courriel info@cfmégani.ca. Je rappelle ce soir qu'il y a une réunion, en fait, du Centre de services scolaires de la Moyenne-Côte-Nord. Donc, ce soir, 19h, au Centre administratif du Centre de services scolaires du 1235 rue de la Digue. Donc, voilà, je préfère vous avertir. Et on va terminer maintenant avec... une offre d'emploi au choix de Marguerite. On recherche une cuisinière ou un cuisinier pour le prêt-à-manger. Donc, lundi ou vendredi, temps plein 35 heures ou temps partiel 25 heures. Taux horaire à discuter sur l'expérience et de la scolarité pertinente. Tu peux venir en personne au choix de Marguerite pour ton CV. Donc voilà, au 15B rue du Nord à Béjouan-Betz. Sinon, l'envoyer par courriel à coopbjb@commercialgmail.com ou téléphoner au 539-0238. En musique, on y va avec Vincent Vallière à Hauteur d'Homme.

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0: Il est maintenant 15h et nous allons aller rejoindre Anthony pour le bilan de la circulation.
1: Oui, Pierre, je survole présentement le centre-ville de Montréal et il y a tellement d'embouteillages que même les voitures ont cessé d'avancer. Je les vois reculer présentement.
2: Hey, qu'on est bien quand notre tour

Il est 16h01. Salut tout le monde, re-bienvenue au show du retour en cet après-midi ensoleillé. Pas spécialement hyper chaud par contre, on en reviendra à ça. Quand même quelques petits dossiers qui sont plus importants. On parle de tarifs, mais on parle surtout en fait du décès de Dolly Parton, célèbre artiste de country américaine qui a été extrêmement populaire, probablement la plus grande artiste country féminine de tous les temps en fait. C'est pas compliqué. Madame Parton qui nous laisse justement à l'âge de 80 ans. C'était elle, la reine de la musique country, tout simplement. Là. Donc, comme je vous dis, c'est une nouvelle choc cet après-midi. À part de ça, on a aussi quelques petits trucs qui retiennent l'attention, comme je disais, la guerre commerciale. On parle de contre-tarifs de la part du Canada pour un total de 27,6 milliards de dollars. Il y a aussi 7,5 milliards de dollars qui vont être utilisés en mesure d'aide pour la population. Donc, oui, c'est de quoi de majeur. Le Canada qui veut répondre. En fait, il y a tellement de contre-tarifs que, honnêtement, ben, si je commence à tout les mentionner, on en a pour toute l'après-midi, en fait. En parlant d'argent, on a aussi l'ancien ministre des Finances, Nicolas Marceau, qui est en train d'un retour en politique, toujours avec le Parti québécois. Ben voilà, ça c'est quoi qui retient l'attention aussi. Lui qui avait quitté le parti. Donc, ben voilà, là, le Parti québécois, ça va mieux, il revient. Est-ce que c'est juste un hasard ou... écoute, à vous d'en juger. Mais de toute manière, ce sera aux gens de voter à l'automne prochain. Sur ce, nous autres, on retourne maintenant du côté, en fait, dans les autres dossiers du jour. Côté météo, comme je le disais, 16 degrés avec du beau soleil, malgré des rafales du sud-ouest à 30 km/h. Ça reste assez humide, mais 16 degrés, c'est pas hyper chaud non plus, je suis d'accord. 20 degrés demain avec du soleil, 24 jeudi, du soleil aussi. À part de ça, du côté des marées, on a marée basse à Havre-Saint-Pierre à 17h10, 0,4 m, 1,4 pieds. Marée haute à 23h57, 1,7 m, 5,6 pieds. À Rivière-au-Tonnerre, marée basse à 18h22, 0,6 m, 2,2 pieds. Marée haute à 1h02 du matin, 2,2 m, 7,3 pieds. Puis comme je le disais, à Tadoussac-Bois-Sainte-Catherine, attendez-vous à des changements. De 10 à 17h, ça sera tel que tel, mais il y aura des temps d'attente particulièrement plus longs, donc en raison d'un manque de matelots. En dehors des heures habituelles. Même présentement, sur votre site, ça dit un temps d'attente d'une heure par moment. Là. Donc, beaucoup de monde qui prend le traversier. Pas beaucoup de monde pour la main-d'œuvre, malheureusement. Ça ne fait pas bon ménage. Je veux quand même mentionner que les gens qui vont prendre le traversier, de rester patient avec les employés. Okay? Je veux dire, ils sont déjà loadés en termes de job. C'est pas de leur faute. Donc, voilà. Nous autres, on retourne maintenant en musique. On va y aller avec... Inquiétez-vous pas pour Dolly Parton, je garde ça pour la fin. Vous savez, je finis souvent avec une chanson de country américaine. En attendant, on évoque Alex Warren avec Fever Dream.

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6: De retour à 16h14, hein, évidemment, pour les dossiers du jour, un dossier qui fait couler beaucoup d'encre, Israël qui évacue un centre de l'ONU pour les Palestiniens à Jérusalem-Est. Alors, pourquoi c'est de quoi de majeur? Parce que dit comme ça, on se dit, bon, ben écoute, c'est encore la guerre Israël-Palestine. Mais c'est plus loin que ça. En effet, la police israélienne a entamé l'évacuation d'un centre de formation professionnelle géré par l'agence de l'ONU pour les réfugiés palestiniens. Une nouvelle opération contre l'organisation. Donc, littéralement, l'ONU s'en fait prendre par Israël, hein, évidemment. L'ONU est l'Organisation mondiale des Nations unies, là. Donc, voilà, on a condamné dans une déclaration une incursion non autorisée et profondément préoccupante, ajoutant que l'entrée de forces de sécurité armées dans des installations des Nations Unies sans l'autorisation ni consentement de l'ONU est inacceptable. En effet, les forces israéliennes sont entrées de force dans le centre de formation vers 10 heures avec au moins 4 véhicules blindés accompagnés de plus de 50 membres des forces de sécurité israéliennes, selon l'agence. Donc, Israël s'en prend littéralement à l'ONU parce qu'ils ont osé être sur ce territoire-là, en fait. Mais quand même, c'est de quoi de majeur, évidemment. Puis, il me semble qu'un pays ne peut pas s'en prendre à l'ONU, là. Le gouvernement israélien, de leur côté, accuse depuis trop longtemps cet office de secours, qui appartient à l'ONU, de couvrir des membres du Hamas, affirmant que certains de ses employés ont participé à l'attaque du 7 octobre contre Israël, qui a déclenché la guerre à Gaza. Est-ce que c'est vrai pour vrai? En vrai de vrai, je ne sais pas. Une chose qui est sûre, c'est que, à l'international, c'est de quoi qui est particulièrement... qui fait choquer le monde, évidemment, là. Donc, voilà. C'est pas mal ça de ce côté-là. Je trouve que c'est un dossier assez important pour quand même en mentionner un petit peu. Puis, sur ça, nous autres, on retourne en musique. On va y aller avec The Way, de Félix Cartal et de Fayonne.

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Alors voilà, à 16h27, pour les gens qui avaient manqué le bateau, on a appris le décès de l'artiste country Dolly Parton. Évidemment, probablement la plus grande artiste de country féminine de l'histoire, en fait, Dolly Parton. C'est plusieurs succès. Et en hommage à elle, ce soir, ben, on se laisse avec 9 to 5. Parce que justement, ben, on arrive bientôt à 5. Ben, littéralement, on arrive bientôt à 5 heures. Dans tous les cas, ben moi, écoute, ça a été un plaisir d'être avec vous aujourd'hui. Je vais remplacer Jason demain et jeudi. Donc, je ne serai pas là pour le reste de la semaine pour le show du retour. Mais je serai là les matins. Donc voilà. En attendant, ben écoute, on se reverra dans quelques temps. Parce que je partirai en vacances par la suite. Mais bon, dans tous les cas, je reviendrai. Alors, d'ici là, je souhaite une bonne rentrée scolaire. Puis, ben, d'habitude, je dis bonne soirée. Plusieurs bonnes soirées pour le coup.

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3: Bonjour et bonne semaine. Bienvenue au palmarès acadien country de l'Arcan. Toujours Diane Richard qui vous accompagne pour vous présenter ce top 10 cette semaine. Aucune nouveauté, par contre, une pièce effectue un retour. Je vous la dévoile en temps et lieu, mais pour le moment, on débute avec la 10e position. Une pièce, en fait, qui faisait son retour la semaine dernière au numéro 8. Se retrouve donc au numéro 10. Voici la formation Sale Barbe avec Aïe. Je vous souhaite un bon décompte.
4: Numéro 8.

0: Et ben voilà, c'était la pièce qui effectue un retour cette semaine au numéro 9, donc Andy Bast qui venait de nous chanter « Se retrouver ». On va maintenant sauter la 8e position qui était au numéro 5 la semaine dernière, chanson déjà au décompte depuis 25 semaines. Julie Aubé qu'on aurait pu entendre avec « Femme », on en écoute un extrait.
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C'était Claude Bastarache qui nous avait chanté « Plage Saint-Pierre ». Il fait une montée de 2 pour se retrouver au numéro 5. Et juste avant ça, Andy Bass, qui la semaine dernière faisait un retour avec cette pièce-là, soit la chanson « Fais dodo », qui augmente de la 9e à la 6e position. On va maintenant se tourner vers la 4e position. Elle était au numéro 2 la semaine dernière. Voici Frank Richard qui nous chante « La Run à Crooked River ».

Ils augmentent à nouveau de la troisième à la deuxième position. La formation Beaumont, deux beaux os de Toronto. Juste avant ça, on avait sauté la troisième position. Elle était au numéro 4 la semaine dernière. Pièce déjà au décompte depuis 12 semaines. La formation Moyenne Rig qu'on aurait pu entendre avec On va fêter ce soir. On en écoute un extrait. Oh,

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1: Et avant de se quitter avec la première position, on vous fait la récapitulation. Tout d'abord, au numéro 10, c'est A.E. de Sale Barbe qu'on retrouve. Se retrouver de Andy Bast fait un retour au numéro 9. Femme de Julie Aubé est là au numéro 8. En 7e position, la reine du parc Tissot de la grosse équipe. Andy Bast à nouveau cette fois-ci avec Fait Dodo au numéro 6. Place Saint-Pierre de Claude Bastarache, numéro 5. Lauren à Crooked River de Frank Richard, numéro 4. En 3e position, on va fêter ce soir de Moyenne Rigue et Beaumont avec Deux beaux os de Toronto au numéro 2. En première position, pour une 15e semaine, ben oui, on parle toujours de la formation Beau Séjour. Les voici avec Moi je pars. Diane Richard qui vous accompagnait depuis les 30 dernières minutes. Je vous donne rendez-vous pour un autre palmarès country la semaine prochaine. Bye bye!

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5: Bonjour et bonne semaine. Surtout, bienvenue au palmarès acadien pop-rock de l'Arcan. C'est toujours Diane Richard qui vous accompagne pour vous présenter ce top 10. Cette semaine, on a deux pièces qui effectuent un retour au décompte et une pièce également qui fait son entrée. Je vous dévoile tout ça en temps et lieu, quoique pour une des pièces en retour, je vous la dévoile maintenant puisqu'elle fait un retour au numéro 10. Voici Sylvie Bouliane qui nous chante « Pu filer ma tête ». Je vous souhaite un bon décompte.
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0: Serena Wu, qui venait de chanter « Tu n'as rien sur moi », elle fait une baisse d'une pour se retrouver au numéro 9. On se tourne maintenant vers la 8e position. Une chanson qui faisait son entrée la semaine dernière au numéro 10 se retrouve donc au numéro 8. Julie Aubé, qui va nous chanter « Nouveau-Brunswick », une chanson qui aurait vu le jour il y a un an justement, lors de la fête du Nouveau-Brunswick, alors qu'elle était en lune de miel au Parc national Fundy. La voici donc, Julie Aubé.
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C'était la deuxième pièce qui effectue un retour cette semaine au décompte. Zachary Richard qui nous avait chanté « Ça fait chaud ». Retour donc au numéro 5. Juste avant ça, on avait sauté la sixième position. Elle ne bouge pas depuis la semaine dernière. Soit Hubert Cormier qu'on aurait pu entendre avec « C'est nous les loups ». On en écoute un extrait.

Et on l'avait peut-être sauté au numéro 6, mais on l'a entendu au numéro 7 avec le deuxième extrait de son deuxième album, Rêve Grand, dont la parution est prévue en septembre prochain. Donc après nous, c'est Lou, la chanson Hey Bonheur, qui fait donc son entrée au numéro 7. On se tourne maintenant vers la quatrième position. C'est une baisse 2 pour Ambiel. La voici avec Ton cœur sur ma guitare, une pièce qui faisait un retour la semaine dernière au décompte.

troisième position. Elle ne bouge pas depuis la semaine dernière. Chris Béliveau qui venait de nous chanter La Pite à Marc. On va sauter la deuxième position. Elle était au numéro 1 la semaine dernière. La formation B qu'on aurait pu entendre avec Ah ouais, on en écoute un extrait. Parce que

0: Et avant de se quitter avec la première, nouvelle première position cette semaine, on fait la récapitulation. Donc tout d'abord au numéro 10, c'est un retour pour Sylvie Bouliane avec la chanson « Pu filer ma tête ». « Tu n'as rien sur moi » de Serena Wu en 9e position. Au numéro 8, « Nouveau-Brunswick » de Julie Aubé. Hubert Cormier nous propose un tout nouvel extrait intitulé « Hey Bonheur ». Il fait son entrée au numéro 7. En 6e position, Hubert Cormier avec « C'est nous les loups ». Ça fait chaud de Zachary Richard fait un retour en 5e position. « Ton cœur sur ma guitare » de MBL au numéro 4. « La pète à marque » de Chris Béliveau numéro 3. Et « En way » de B qui redescend de la première à la deuxième. En première position... Elle était au numéro 4 la semaine dernière. Émilie Landry, ben oui, la voici avec Un jour à la fois. Diane Richard qui vous accompagnait depuis les 30 dernières minutes. Je vous donne rendez-vous pour un autre palmarès pop rock la semaine prochaine. Bye bye!
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